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3: Bienvenue sur Musique 3, il est 7h.
4: Bonjour à tous, des conditions plus strictes pour tous les étudiants non européens en Belgique. Objectif, lutter contre les abus, annonce la ministre Annelien van Bossuyt. Une nouvelle étape pour dissuader les fumeurs. Désormais, tous les produits de tabac devront être vendus dans un emballage neutre. Et puis le Conseil de sécurité de l'ONU se réunit en urgence. À l'ordre du jour, la prise par l'armée israélienne de la forteresse de Beaufort au sud du Liban. Bienvenue à tous. Les règles se durcissent encore un peu plus donc pour tous les étudiants non européens en Belgique. En mars dernier déjà, souvenez-vous, la ministre de l'Asile et la Migration annonçait que dès la rentrée prochaine, les étudiants non européens devraient prouver qu'ils disposent de plus de 1000 euros par mois pour venir en Belgique. Eh bien, ce n'est pas fini, va s'équerre. Annelien van Bossuyt serre encore un peu plus la vis.
5: Et les étudiants étrangers vont devoir prouver qu'ils évoluent bien dans leur formation. Les conditions deviennent plus strictes. Il y a désormais une durée maximale prévu pour faire ses études, mais il faut aussi réussir suffisamment de cours chaque année. Les étudiants étrangers non européens sont aussi limités dans leur réorientation, 2 fois maximum, à moins qu'ils n'aient terminé leur formation et obtenu un diplôme avant d'entamer de nouvelles études dans un autre domaine.
4: Alors Eva, la ministre, elle s'explique, elle dit vouloir lutter contre les abus de statut d'étudiant.
5: Pour Annelien van Bossuyt, je cite, « Étudier en Belgique n'est pas un tourniquet », entendez par là qu'elle ne veut plus laisser la possibilité à certains étudiants étrangers non européens de, je cite encore, prolonger artificiellement leur séjour. L'an dernier, cela concernait environ 400 étudiants dont le visa n'a pas été prolongé parce qu'ils n'avaient pas réussi assez de cours ou parce qu'ils ont trop changé de domaine d'études. Les conditions pour obtenir un visa d'études dans un établissement non agréé, comme les écoles de musique, de ballet ou certaines écoles de commerce, ont aussi été durcies.
4: Des explications signées Eva Secker. À Liège, une dizaine d'écoles communales ont décidé de ne pas organiser une partie des examens de fin d'année. Les évaluations externes comme le CEB, le CE1D et le CESS seront toutefois maintenues. Les apprentissages ne reprendront pas non plus, même en cas de fin du mouvement de grève des enseignants. L'ensemble des élèves qui n'auront pas d'examen passeront d'office dans l'année supérieure. Une décision prise en concertation entre le collège communal, les directions d'école et les organisations syndicales. De nombreux habitants sont temporairement privés d'eau potable suite aux violences orales survenu ce samedi. C'est le cas à Auvelais, Velaines-sur-Sambre et dans une grande partie de Jemeppe-sur-Sambre. Les intempéries ont endommagé une installation de captage perturbant l'approvisionnement en eau. Une première distribution d'eau potable a été organisée hier, d'autres sont prévues aujourd'hui. Un retour à la normale pourrait avoir lieu d'ici demain, selon la Société Wallonne des Eaux. Notez que plusieurs écoles et crèches de la région d'Auvelais resteront également fermées ce lundi matin. Alors également touchées par les orages ce week-end, les provinces du Brabant-Wallon et puis le Hainaut. Exemple à Aizoprel, où une défaillance a peut-être eu lieu, celle de pompe à eau, censée justement diminuer le niveau en cas d'inondation. De quoi attiser la colère des sinistrés. Dominique Crenier, le bourgmestre de la commune, veut faire toute la lumière sur ce qu'il s'est passé.
6: Historiquement, ici, c'est un endroit où il y avait la mine. Et donc, quand la mine est arrêtée, les terrains ont descendu et sont plus bas que le niveau de la Sambre. Donc, il y a eu une installation de pompage pour justement, en cas de forte pluie, de pomper l'eau pour la rejeter. Et donc, on sait très bien que s'il y a une forte précipitation et que ces pompes-là ne fonctionnent pas, les gens commencent à avoir de l'eau. Mais de cette ampleur-ci, encore, on va poser les questions, puisqu'elles ont fonctionné, qu'on me signale, au moins à partir de 18h. Mais avant, dit qu'elle n'aurait pas fonctionné, donc on va enquêter pour savoir ce qu'il y a lieu de faire ou d'améliorer encore.
4: Le bourgmestre d'Aizoprel, interrogé par Simon Gérard. Du changement à partir d'aujourd'hui pour les produits de tabac, les feuilles à rouler, filtres ou encore les cigarios, c'est bien désormais tous vont devoir revêtir un emballage neutre, comme pour les paquets de cigarettes et de tabac. L'objectif étant de rendre moins attractif l'emballage de ces produits. Reportage de Corentin Laurent.
7: Et ça, c'est une boîte de tubes, c'est ça?
8: Ça, c'est une boîte de tubes mascotte, ouais. À la base, c'était une couleur verte et rouge.
1: et puis maintenant elle est devenue brune.
7: Chez Andreas, un libraire de Scarbec, une partie de la marchandise change de couleur. Les emballages de feuilles à rouler, des filtres, des tubes, en fait, tout ce qui sert à fumer du tabac, mais aussi les cigares et les cigarios, prennent une couleur...
1: brune.
7: C'est une couleur spécialement étudiée par des experts australiens pour être la plus repoussante possible et donc détruire les stratégies marketing des fabricants de tabac.
1: Les clients qui ont envie de fumer, ils continuent à fumer. Hein. Non, ça n'a absolument rien à voir. Hein. Non, du tout.
7: Ça, c'est l'avis d'Andreas, mais il n'est pas partagé par la Fondation contre le cancer.
8: Le paquet neutre a montré une efficacité réelle sur la baisse de consommation de tabagisme dans la population. Mais ce n'est pas juste cette mesure, c'est aussi d'autres mesures. L'important, c'est vraiment d'avoir une stratégie globale.
7: Cette couleur envoie un message. Ce que je consomme n'est pas un produit anodin. Mais pour Nora Mellard, l'experte prévention contre le tabac à la Fondation contre le cancer, il y a des lacunes dans la stratégie des autorités.
8: On plaide également pour que cet emballage neutre soit également appliqué à la cigarette électronique. Il y a un manquement de ce côté-là. On voit que la population qui est la plus touchée par les cigarettes électroniques, c'est les jeunes. C'est eux qui consomment le plus ces produits-là.
4: Et en Belgique, le tabac tue 25 personnes par jour, soit environ une par heure en moyenne. Dans l'actualité internationale, Israël continue d'étendre son offensive au Liban. L'armée multiplie les frappes et les appels à l'évacuation malgré un cessez-le-feu en principe en vigueur. À la demande de la France, le Conseil de sécurité des Nations Unies va se réunir, Boris Van Acker.
9: Oui, car hier, l'armée israélienne a franchi une nouvelle étape dans l'invasion du Liban. Elle a pris le contrôle du château de Beaufort, site stratégique et citadelle historique, pourtant protégée par l'UNESCO. Peu de temps après y avoir planté son drapeau, l'armée israélienne a lancé un ordre d'évacuation adressé à tous les habitants dans la zone située au sud du fleuve Zahrani, qui se situe à une quarantaine de kilomètres de sa frontière. Benjamin Netanyahou, le premier ministre israélien, ne compte pas s'arrêter là.
10: J'ai ordonné à l'armée d'élargir les opérations au Liban. Nos forces ont franchi le fleuve Litani. Elles ont pris le contrôle de hauteurs stratégiques et se sont emparées de la crête du Beaufort. Maintenant, mes instructions sont d'approfondir et d'étendre notre contrôle des lieux qui étaient sous le contrôle du Hezbollah.
9: Et les bombardements, eux, continuent. Le sud du Liban est pilonné par l'aviation, surtout dans les grandes villes de Tyr et de Nabatieh. Hier encore, une frappe israélienne a fait 8 morts dans cette région, selon le ministère de la Santé libanais. Au fur et à mesure, la population fuit et des villages entiers sont rasés. Le Premier ministre libanais accuse Israël de mener une politique de la terre brûlée.
4: En Colombie, la présidentielle se jouera entre l'avocat millionnaire Abelardo de la Espriella, figure de la droite dure, et le sénateur de gauche Ivan Cepeda. Alors parmi les principaux thèmes de campagne, on retrouve notamment la sécurité. Une élection dans un contexte de recrudescence des violences liées aux groupes armés et au narcotrafic. Le second tour aura lieu le 21 juin. À Roland-Garros, c'est l'hécatombe parmi les favorites hier chez les dames. La tenante du titre américaine Coco Gauff a été éliminée, tout comme la quadruple lauréate Iga Swiatek, la polonaise. Chez les messieurs, le joueur le mieux classé encore en lice, eh bien c'est l'Allemand Alexander Zverev. Le troisième mondial s'est qualifié pour les quarts de finale en battant le Néerlandais Jesper de Jong en 3-7. Comment vit-il ce statut de favori? On l'écoute.
11: Je vais donner la même réponse qu'il y a deux jours. Je vais me concentrer sur les matchs qui m'attendent. C'est la seule chose que je peux contrôler. Je suis là, j'ai confiance en mon jeu. Je pense avoir bien géré toutes les situations pendant la première semaine, même quand j'ai été mené d'un set. Je suis toujours revenu au score et j'ai bien joué. J'ai le sentiment de bien avoir mené ma barque et je ferai tout mon possible pour continuer sur cette lancée.
4: Alexander Zverev interrogé par Christine Anquet. Aujourd'hui, la suite des huitièmes de finale avec notamment en soirée le duel Naomi Osaka-Arina Sabalenka chez les dames. Et puis en football, c'est Gand qui a remporté le barrage européen contre Genk au tir au but. Dernier match de la saison de Pro League. Les Gantois décrochent donc un ticket pour les préliminaires de Conference League. Voilà qui marque la fin de ces infos. Que vous soyez, merci de nous écouter.
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12: Théo Le Chanu, bonjour. Une matinée assez agréable dans l'ensemble, avec un soleil plein dès le réveil, des températures comprises entre 8 et 15 degrés. Avant le retour de conditions plus nuageuses dans l'ensemble de la Belgique, les températures quant à elles seront comprises entre 19 et 25 degrés cet après-midi. Ce soir et la nuit prochaine, le temps restera agréable et sec, avec des minima compris entre 13 et 16 degrés. Et puis pour demain matin, on attend un défilé de précipitations sous forme d'averses, en alternance avec quelques éclaircies et puis quelques moments très nuageux. Les températures au matin sont comprises entre 15 et 16 degrés. Et puis pour l'après-midi, il faudra composer avec des averses parfois orageuses et certains endroits, les pluies pourraient être assez fréquentes d'ailleurs. Et puis pour la suite du programme, mercredi et jeudi, deux journées sous le signe des précipitations encore une fois.
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3: Soyez les bienvenus sur Musique 3, il est 7h09, c'est votre grande matinée qui débute. Ravi de vous retrouver en ce lundi matin avec Cyril Cour en régie aujourd'hui. Au programme, la chronique de François Caudron à 7h30, comme chaque lundi. Et puis avant cela, je vois Vivaldi, Tchaïkovski et pour débuter, Ludwig van Beethoven avec un duo survolté, Patricia Kopaczynskaya et Fazil Say.

Et c'est le presto final de la sonata Kreutzer de Beethoven qui ouvrait notre grande matinée avec Patricia Kopaczynskaya au violon et Fazil Say au piano. À 7h16, on va changer de siècle et changer aussi de ville. Allons à Venise à présent. Avec Antonio Vivaldi, nous sommes en 1709 lorsqu'il compose les 12 sonates dont nous écoutons la 7e.

Enrico Gatti au violon et l'ensemble Aurora, c'était la 7e des 12 sonates pour violon d'Antonio Vivaldi dans la grande matinée. Dans quelques minutes, François Caudron sera avec nous pour sa chronique à 7h30 précise. Ce sera juste après Piotr Ilitch, Tchaïkovski.

0: Et on vous fait danser de bon matin avec l'Orchestre Philharmonique de Berlin, dirigé par Simon Rattle, dans cet extrait du Casse-Noisette de Tchaïkovski. 7h30, François Caudron est avec nous.
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0: Bonjour François.
2: Bonjour Clément.
0: On prend la direction du Palais des Beaux-Arts de Bruxelles. Beaux-Arts a dévoilé le contenu de sa prochaine saison musicale.
2: Oui, la nouvelle saison, donc la saison 2026-2027, tient en un mot, le mot « reassembling ». Et à travers cette thématique « reassembling », Beaux-Arts tente de resserrer les liens et de se placer à la croisée des chemins entre le public et les différentes disciplines artistiques. Et on peut le rappeler, de nombreuses disciplines artistiques se croisent à Beaux-Arts et entrent en dialogue, le monde musical, bien sûr, mais aussi les arts visuels, la performance et le cinéma. Un artiste sera mis à l'honneur cette saison, c'est William Kentridge. William Kentridge, artiste sud-africain qui voyage entre les disciplines artistiques. Il est dessinateur, peintre, sculpteur, il est aussi metteur en scène et cinéaste. Et on peut déjà l'annoncer, une vaste exposition lui sera consacrée en septembre prochain.
0: La nouvelle saison musicale de Beaux-Arts se construit autour d'une nouvelle série de portraits, de focus et de festivals.
2: Les focus et les festivals mettent en lumière un compositeur, un format musical ou un moment dans l'histoire de la musique. Un festival Stravinsky sera par exemple présenté en février 2027. Un autre festival sera dédié à la musique immersive. Et puis, plusieurs artistes sont également mis à l'honneur à travers une série de portraits. La compositrice islandaise Anna Thorvaldsdottir, le pianiste russe Pavel Kolesnikov ou encore la soprano caribéenne Janine Debic. Aurore Auboin co-dirige le département musique de Beaux-Arts et elle nous parle de cette thématique reassembling.
3: Reassembling, rassemblement des musiques, des publics, des générations, des genres. Enfin, vraiment, on essaie de faire dialoguer toutes ces voix multiples qui existent dans le monde de la musique. Reassembling, c'est aussi un élément phare du projet artistique de notre grand invité cette saison, William Kentridge, dont nous présentons plusieurs projets de théâtre musical, en plus d'une très grande exposition qui va s'ouvrir en septembre. Et donc, c'est vraiment cette idée de collage, de juxtaposition, de dialogue, de conversation qu'on va mener tout au long de la saison avec les différents artistes que nous accueillons.
2: Différents artistes, de nouveaux portraits, la compositrice islandaise Anna Thorvaldsdottir, mais aussi une soprano qui voyage également entre les répertoires et les influences.
3: Janine Debic, qui est une soprano caribéenne, qui a aussi vécu très longtemps aux États-Unis et qui navigue vraiment entre le baroque, mais aussi un grand concert symphonique, puisqu'elle va chanter quand même la troisième de Gorecki avec le Belgium National Orchestra, et puis des projets qui lui sont beaucoup plus personnels, où elle mélange du baroque et puis des chansons traditionnelles caribéennes. Parce que ce qui est intéressant, c'est que ces chansons, en fait, baroques, ont voyagé dans le temps et elle raconte que sa mère lui chantait des berceuses caribéennes et que dans ces berceuses, elle pouvait retrouver vraiment des traces des musiques baroques qui, à l'époque de l'esclavage et de la colonisation des îles, étaient en fait amenées avec les colons. Donc, c'est tout ce voyage qu'on va faire avec elle. Et puis, c'est un portrait qu'on partage avec La Monnaie, un de nos grands partenaires structurels, puisque Janine Debic sera Juliette dans Roméo et Juliette de Gounod, qui sera présentée en septembre et octobre à La Monnaie.
2: La musique, elle s'inscrit aujourd'hui à la croisée des chemins, des influences.
3: C'est des répertoires qui se réinterprètent absolument chaque saison, à la fois des répertoires extrêmement classiques, déjà présentés, représentés, mais chaque représentation apporte son lot de nouvelles interprétations. C'est ça qui est aussi tellement vivifiant, inspirant et passionnant dans le fait d'être ensemble dans une salle de concert.
2: Et puis, et aux côtés du Belgian National Orchestra, l'orchestre en résidence au Palais des Beaux-Arts de Bruxelles, et bien de nombreux orchestres internationaux rythment la saison. L'orchestre de Cleveland, l'orchestre des Champs-Élysées, le Philharmonique de Londres, ou encore l'ensemble Pygmalion.
0: La nouvelle saison de Beaux-Arts Musique tient en un mot, reassembling.
2: Et on poursuit en musique avec une voix, celle de Janine Debic, dans le répertoire de Handel.

0: Mon âme au milieu des tempêtes, un air extrait du premier acte d'Agrippine de Handel. Janine de Bic était accompagnée par le Concerto Köln.
1: Janine de Bic, qui est l'une des nombreuses artistes mises à l'honneur à Beaux-Arts, par Beaux-Arts, la saison prochaine. Elle reviendra à 4 reprises et dans bien des répertoires au cours de la saison 2026-2027.
0: Et on a hâte de la voir sur scène.
1: À découvrir. Hein,
0: ouais. Merci beaucoup François, on vous retrouve tout à l'heure à 8h30 si je ne me trompe pas.
1: À 8h30 avec du théâtre.
0: À tout à l'heure.

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Le très nostalgique Adagio Mesto, issu du trio Opus 40 de Johannes Brahms, c'était Tennis van der Zwart au corps, Isabelle Faust au violon et Alexander Melnikov au clavier.

Milonga, nous étions avec Astor Piazzolla grâce à l'ensemble Astoria. Avant les infos de 8h, voici la musique d'un compositeur autrichien méconnu, mais respecté par Beethoven, Schubert et même Chopin, c'est Joseph Wölfel.

0: York Cronenberg était en soliste avec l'orchestre de la radio de Saarbrücken dans le premier concerto de Joseph Wölfel. Il est 7h55, c'est la chronique d'Amit Faljaoui. Savez-vous que la ville de Charleroi possède une station de ski dans les Alpes et qu'elle va la vendre? Il nous explique tout ça.
1: En 1985, un vieux Premier ministre britannique prend la parole. Il s'agit d'Harold Macmillan et il regarde Margaret Thatcher qui est en train de tout privatiser et il lâche une formule qui est restée célèbre. C'est, dit-il, comme une famille ruinée qui vend son argenterie. D'abord l'argenterie, puis les beaux meubles et puis les tableaux de maître. 40 ans plus tard, on y est. Partout en Wallonie, et c'est d'ailleurs une enquête de mes confrères de l'Écho qui le raconte, nos grandes villes vendent leurs bijoux de famille. Charleroi, par exemple, met en vente un domaine de ski en Savoie, acheté en 1965, et c'est vrai qu'aujourd'hui, le réchauffement climatique a fait fondre la neige, plus de ski, et donc plus rien à en tirer. Liège, elle, vend sa célèbre maison de la presse, et quant à Mons, eh bien, elle vend des maisons trop chères à rénover. Alors jusque-là, on peut applaudir. Vendre un domaine de ski sans neige, un bâtiment vide qui tombe en ruine, c'est du bon sens. Personne ne dit le contraire. Alors le problème, c'est qu'il est ailleurs. Il est dans la façon de présenter ses ventes immobilières comme si elles réglaient le budget. Et là, bah, il faut dire la vérité, parce que Macmillan ajoutait une deuxième phrase, moins connue, mais très essentielle. Ne confondez jamais ce que vous possédez et ce que vous gagnez. Alors prenons un exemple tout simple. Vous vendez votre voiture, vous touchez effectivement 10 000 euros une fois et c'est tout. Par contre, votre salaire, lui, tombe chaque mois. Et donc, vendre la voiture, ça ne remplace pas un salaire. Et c'est ça, le piège. Et pour une ville, bah, c'est pareil. Charleroi a vendu pour 4,5 millions d'euros de bâtiments en un an ou un peu plus. Bravo, bravo. Mais son trou budgétaire reste de 74 millions. 4,5 millions face à 74 millions, on peut dire que c'est une goutte d'eau. Et le plus frappant, Charleroi est loin d'être mal géré. Au contraire, depuis que Thomas Dermine est à sa tête, et d'après les chiffres qu'elle avance, c'est une des villes qui dépense le moins en Wallonie, 211 euros par habitant pour fonctionner contre 308 en moyenne. Et cette ville a réduit son personnel d'un quart en 10 ans. C'est une ville qui serre tous les boulons et qui garde quand même 74 millions de trous budgétaires. C'est donc la preuve que vendre l'argenterie n'y changera rien. Alors pourquoi ce trou budgétaire? Ben à cause des pensions, de la police, des pompiers, du CPS, 234 millions par an, presque la moitié du budget, et ça revient chaque année. On vend donc un bout de montagne une fois, mais la facture des pensions, elle revient tous les mois. Et attention, le plan oxygène de la région wallonne n'est pas un cadeau, c'est un prêt qu'il faudra rembourser. La région paye juste les intérêts et un petit peu de capital, et encore, pour l'instant. Alors la meilleure preuve de ce que j'avance, c'est Mons. Mons vend ses maisons trop coûteuses, mais Mons refuse de vendre ses forêts. Alors pour quelle raison? Parce que ses forêts rapportent 1 million par an, du bois, de la chasse, de la pêche. Et voilà donc une très bonne règle, on garde ce qui rapporte, et on vend ce qui coûte. Le souci, c'est que tout le monde n'a pas de forêt. Charleroi, par exemple, ce sont surtout des écoles et des bureaux. Ça coûte, ça ne rapporte pas. Écoutez d'ailleurs ce que demande le bourgmestre de Charleroi. Il ne compte pas sur ses ventes. Il réclame un nouveau plan d'aide à la région. Lui-même le sait et il a raison. Vendre des bâtiments, c'est le décor. Le vrai sujet, c'est l'argent que la région devra remettre d'une manière ou d'une autre dans le pot. Et Macmillan l'avait d'ailleurs déjà compris dès 1985, on vend les meubles, puis les tableaux, et un jour, bah, il reste plus rien à vendre, mais le trou, lui, il est toujours là.
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0: Il est 8h, on s'informe avec Florence Urner.
6: Bonjour Bonjour à tous. Plusieurs régions fortement impactées par les orages du week-end. Quand ce n'est pas la boue qui est présente en quantité, plusieurs villes et villages se sont également retrouvés sans eau potable. Le Conseil de sécurité des Nations Unies se réunit en urgence aujourd'hui suite à la situation au Liban. De son côté, le Premier ministre israélien annonce qu'il compte encore intensifier son offensive contre le Hezbollah. Bienvenue à tous. À l'exception de 2021, c'est l'épisode orageux le plus exceptionnel depuis 10 ans. La basse Sambre, dans le nord-ouest de la province de Namur, a été particulièrement touchée, essentiellement Jemeppe-sur-Sambre, Sambreville ou encore Sombref, où le plan d'urgence a été déclenché. 122 litres d'eau au mètre carré sont tombés à Jemeppe-sur-Sambre. Des grelons de 4 à 5 cm par endroit. Odile Lehert, vous êtes à Ligny, dans l'entité de Sombref.
7: Oui, Aligny, l'eau s'est seulement retirée hier soir et c'est ce qui explique les quantités de boue présentes notamment dans la rue du musée de Ligny qui est d'ailleurs fermée à la circulation. J'ai rencontré un contrôleur des TEC qui confirmait que les bus ne pourraient pas passer. Un conteneur y est rempli de boue et de déchets imbibés d'eau. Il y a 5 conteneurs de ce type sur la commune et il devrait y en avoir d'autres, des vides qui devraient être installés. La protection civile devrait arriver vers 10h pour aider les services communaux à nettoyer les rues qui sont encore imbibées, qui sont encore recouvertes de boue. C'est comme vous le dites, l'équivalent d'un mois de pluie qui est tombée samedi en quelques heures. Et les sinistrés nous expliquent que contrairement à 2021, ce n'est pas de l'eau mais de la boue qui a envahi les maisons. Boue qu'il faudra encore passer des heures et des heures à nettoyer. Et quand vous parliez des grelons de 4 à 5 cm, eh bien, des sinistrés nous racontaient aussi que sa voiture et celle de ses voisins étaient complètement cabossées par ces grelons.
6: Le manque d'eau potable, c'est une conséquence de plus car les orages ont fait de gros dégâts, inondations, coulées de boue. Dimitri habite Balâtre dans la commune de Jemeppe-sur-Sambre.
8: On a eu, nous, 1,40 m d'eau dans la maison. Il n'y a plus de chaudière, il n'y a plus de cuisine, il n'y a plus d'électroménager, plus rien. Absolument, tout est parti. D'ailleurs, tout est dehors, devant. On a eu un torrent qui est arrivé par derrière la maison et en fait, ça a tout emporté. Pour l'instant, ben oui, on vit à l'étage parce qu'en fait, on ne s'est même pas fermé, la porte vitrée a explosé. Donc, tout ce qu'on nous reste, en fait, il faut qu'on se réveille. Quoi.
7: Et ça vous est déjà arrivé en plus ?
8: En 2021, oui, on a eu, mais on avait 70 cm d'eau. D'eau, ici, c'est de la boue.
7: Donc la journée aujourd'hui, c'est...
8: Nettoyage, continuer à nettoyer, à sauver ce qu'on peut.
6: La boue qui est encore présente à de nombreux endroits. La majorité des écoles et des crèches d'Ovelay et de Velaine-sur-Sambre vont rester fermées aujourd'hui, ainsi que les services à la population de la commune. Les experts sont à pied d'œuvre pour rassurer, expliquer et tenter de conseiller les sinistrés. Troisième semaine de grève dans plusieurs écoles de fédération Wallonie-Bruxelles. Les profs ne décolèrent pas contre les réformes du gouvernement. Les cours n'ont pas lieu et les examens de fin d'année sont compromis dans de nombreux établissements. À Liège, une dizaine d'écoles de la ville ont déjà décidé d'annuler les examens de juin. Les cours ne reprendront pas et tous les élèves concernés passeront dans l'année supérieure. Une clarification pour les élèves, les profs et les parents actée par le collège communal. Écoutez, Julie Fernandez-Fernandez est cheffine de l'enseignement.
9: Sont maintenues pour le secondaire toutes les épreuves qui sont ce qu'on appelle des examens externes, qui sont liés à une obligation décrétale. Pour tout ce qui est examen interne, ils sont supprimés parce que certains élèves n'ont plus cours depuis les congés de printemps, voire la semaine avant. C'est la dernière période où les apprentissages n'ont pas pu se donner de façon continue et sereine. Et donc, nous avons décidé de ne pas mettre les jeunes sous pression et de concentrer les efforts du corps enseignant sur une rentrée sereine et, si les cours devaient reprendre, sur une reprise de contact et un accompagnement.
6: Et la ministre francophone de l'Éducation, Valérie Glatigny, rappelle que l'organisation de ces examens internes relève de l'autonomie des pouvoirs organisateurs. Dans l'actualité internationale, des négociations de paix doivent se poursuivre à Washington cette semaine entre représentants israéliens et libanais. Rien ne permet de présager une issue favorable à ces pourparlers. L'armée israélienne s'est emparée d'un château médiéval dans le sud du Liban. La forteresse de Beaufort est une prise à la fois symbolique et stratégique, Daniel Fontaine.
10: La forteresse de Beaufort est un emblème de domination sur la région. Cette citadelle avait été construite au XIIe siècle par les croisés. Elle avait déjà été occupée par Israël pendant les années 80 et 90. L'armée israélienne affirme que le Hezbollah profitait de cette crête rocheuse pour mener des attaques. Le premier ministre israélien présente cette prise comme un tournant dans les opérations militaires au Liban. Benjamin Netanyahou.
11: La prise de Beaufort est une étape décisive, un tournant majeur dans la politique que nous menons. Nous avons brisé la barrière de la peur, nous avons l'initiative, nous agissons sur tous les fronts, en Syrie, à Gaza et au Liban.
10: Israël ordonne à présent aux Libanais d'évacuer leurs villes et villages sur une quarantaine de kilomètres. Pour le premier ministre libanais, cette destruction du sud du Liban par Israël mène à une impasse. Nawaf Salam.
12: Israël doit comprendre qu'avec une politique de la terre brûlée, de punition collective et de destruction des villages et des villes, ils n'obtiendront ni sécurité ni stabilité. Au contraire, ils ne feront que creuser le fossé avec le peuple libanais.
6: Et une réunion du Conseil de sécurité des Nations Unies a été convoquée en urgence aujourd'hui par la France. La France qui considère que rien ne justifie la prolongation des opérations militaires israéliennes au Liban. L'hécatombe continue à Roland-Garros chez les dames comme chez les messieurs. Les têtes de série tombent comme des mouches. Hier, la Polonaise Iga Świątek, quadruple lauréate du tournoi chez les dames, a été éliminée par l'Ukrainienne Marta Kostchuk. Chez les messieurs, le Norvégien Gasper Ruud, deux fois finaliste du tournoi, a été battu par le jeune Brésilien João au Fonseca. Le désormais favori Alexander Zverev s'est lui qualifié pour les quarts de finale en battant le néerlandais Jesper de Jong. En football, dans le dernier match de la saison de Pro League, Gand a remporté le barrage européen contre Genk au tir au but. Les Gantois décrochent un ticket pour les préliminaires de Conference League. Voilà qui marque la fin de ces infos. Que vous soyez, merci de nous écouter.
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0: Merci Florence, on vous retrouve à 9h.
13: Théo Le Chanu, bonjour. Retour de conditions plus agréables pour ce matin après un week-end assez chargé et assez mouvementé. Les températures minimales s'échelonnent entre 8 et 15 degrés d'est en ouest. Pour cet après-midi, le ciel sera plus chargé en nuages avec des cumulus qui vont bourgeonner ici ou là. Une petite goutte n'est pas d'ailleurs exclue à proximité de Liège. Concernant les températures maximales, elles s'échelonnent entre 19 et 25 degrés. Pour ce soir et la nuit prochaine, le temps redevient sec et calme partout avant le retour d'une nouvelle zone de précipitations et de perturbations depuis le littoral en cours de matinée, avec donc des averses de pluie, une alternance donc entre averses et moments plus calmes avec de belles éclaircies. Et pour l'après-midi, ces averses pourraient prendre un caractère orageux sur une bonne partie du pays avec cette instabilité qui va se renforcer. Les températures seront comprises quant à elles entre 18 et 23 degrés. Ça y est, on respire avant deux journées de mercredi et de jeudi, encore une fois instables et pluvieuses.
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0: Il est 8h08, nous sommes de retour dans la grande matinée. Merci d'être avec nous, toujours en régie, c'est Cyrielle Cour. François Caudron, lui, sera de retour à 8h30 pour nous parler de théâtre. Et puis tout de suite, c'est avec le cousin du violoncelle que l'on débute. Après le concours Anne-Elisabeth qui vient de s'achever, le cousin avant, c'est le basson. Il est en soliste grâce à Antonio Vivaldi.

Peter Whelan au basson et en soliste avec l'ensemble Jupiter, c'était un extrait de ce concerto pour basson, cordes et basses continues en sol mineur d'Antonio Vivaldi. On va changer d'univers à 8h14, radicalement on peut le dire, avec Anton Bruckner et sa deuxième symphonie. Nous sommes à la fin du 19e siècle, en 1873 précisément, dans une version pour orchestre de chambre.

Et nous écoutions les solistes de l'ensemble de la Royal Academy de Musique de Londres, dirigé par Trevor Pinnock, dans cette version pour orchestre de chambre de la deuxième symphonie d'Anton Bruckner, 8h20. Merci d'être avec nous dans la grande matinée.

Sonate en trio pour deux violons et basse continue de George Friedrich Handel. C'était le concert d'Astrée dirigé par l'excellente Emmanuelle Haïm. Avant de parler de théâtre avec notre expert François Caudron, voici une œuvre rare sur l'antenne de Musique 3, le Septuor de Michael Glinka.

0: Le très élégant Septuor de Michael Glinka. On écoutait l'ensemble Consortium Classicum. 8h30, on parle de théâtre avec François Caudron.
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0: Et François, on jette un œil sur l'actualité de nos scènes. Mm-hmm. Un spectacle divin Juillard est à l'affiche du Rideau à Bruxelles. Il a pour titre Addicere.
2: Oui, Addicere, le titre est en latin. Et ce spectacle, il s'intéresse à nos addictions. Et plus précisément à une addiction en particulier, à l'addiction au jeu d'argent. Alors pourquoi ? Eh bien parce que c'est la première des addictions comportementales à avoir été scientifiquement reconnue. Et c'est scientifiquement prouvé, l'addiction au jeu d'argent influence non seulement nos comportements, mais peut altérer également notre perception du monde. Alors dans ce spectacle, Yvain Juillard imagine un futur sombre. Nous sommes en 2054, le monde est guidé par l'intelligence artificielle, et dans ce monde, la moitié de la planète accuse des dettes de jeu. Le plateau du théâtre se transforme en show télévisé. Sur scène, trois candidats endettés vont devoir répondre à une série de questions pour éponger leurs dettes. Si ces personnes échouent, elles vont devoir dénoncer leurs amis les plus proches. L'humour dans ce spectacle est grinçant. Yvain Juillard lève avec beaucoup de sarcasme les barrières de la morale et interroge les dérives de notre société.
0: Le spectacle entraîne le spectateur dans la dynamique du show télévisé. Mmh. Il passe également par l'illusion et, François, par la magie nouvelle.
2: Oui, par la magie nouvelle, il y a une véritable bascule. Quand tout semble perdu pour les trois candidats, la foudre s'abat sur le studio et les plonge dans un profond coma. La magie nouvelle entre en jeu et c'est un monde sous-marin qui se déploie sur le plateau. Plusieurs méduses lumineuses traversent le plateau. Yvain Juillard est auteur, metteur en scène, il est aussi neuroscientifique. Il passe par le théâtre pour interroger notre perception du monde.
3: L'idée, c'était de se projeter en 2054 et d'essayer d'imaginer comment, si on continuait sur cette lancée, ce que deviendrait notre société, en utilisant en fait la métaphore d'un jeu télévisé. Et donc dans ce jeu, les candidats sont tous très endettés, doivent répondre à des questions. Et quand ils répondent mal à une question, eh bien, ils ont une sorte de gage un peu atroce. Et on a cherché l'humour en fait, qui peut se développer quand on est dans des situations où on se trouve piégé, où on se trouve finalement esclave d'une autre personne, de notre propre dette. Comme référence, l'expérience de Milgram, qui était en fait un jeu télévisé avec une autorité et qui mettait en évidence le fait qu'une autorité peut prendre le pouvoir très vite sur les gens. Et là d'ailleurs, ce qui était étonnant ce soir, c'est que pendant le spectacle, eh bien, les gens se prennent au jeu et commencent eux-mêmes à dire « délation, délation ». Donc c'était à la fois intéressant et ça peut faire peur.
2: Puis il y a cette bascule, ce coma, passé par la magie nouvelle, c'est une manière aussi de jouer sur les perceptions du public. Les perceptions de la réalité.
3: C'est vraiment un champ qui me passionne. Là, je peux, avec le langage de la magie nouvelle, jouer avec les règles du réel, en fait. On peut voir des choses qui flottent, on peut faire se confondre deux personnages, on peut faire des apparitions, des disparitions. Et donc, ce langage permet d'entrer dans l'onirisme, dans le rêve, dans le coma, qui a une logique complètement autre et des possibilités d'écriture, je vais dire, que notre cerveau fait, qui deviennent possibles, en fait.
2: Et voilà un spectacle étonnant en deux temps. Et le changement de dynamique est sévère et brutal. Dans la deuxième partie du spectacle, on se noie avec les candidats. Le spectacle aborde la notion de dépendance, de libre arbitre, et puis interroge notre perception de la réalité.
0: Le spectacle a pour titre Addicere. Il est présenté jusqu'à vendredi au Rideau à Bruxelles.
2: Et on poursuit en musique et on pénètre dans les abysses.

0: Aquarium, extrait du Carnaval des animaux de Camille Saint-Saëns, Louis Lortie et Hélène Mercier étaient accompagnés par l'Orchestre Philharmonique de Bergen, c'est en Norvège.
1: Oui, et sur la scène du Rideau à Bruxelles, d'autres candidats plongent dans un coma profond habité par des créatures sous-marines. Le spectacle a pour titre Adikere, il interroge notre perception du monde.
0: Merci beaucoup François, à très bientôt et on continue la journée avec un peu de violoncelle parce que ces derniers temps on n'en a pas entendu.
1: Allez.

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0: Et c'était Sol Gabetta en soliste dans ce concerto pour violoncelle et orchestre assez rare de Giovanni Benedetto Platti. Elle était accompagnée par son ensemble, la Cappella Gabetta. 8h43 dans la grande matinée, Alfonsa est arrivée au micro qu'on va allumer juste maintenant.
1: Voilà, Alfonsa, bonjour Clément.
0: Bonjour Alfonsa.
1: Bonjour tout le monde.
0: C'est l'heure de notre qui est-ce Alfonsa et on va faire deviner à nos auditeurs qui se cache derrière la voix de la personne interviewée. Alors on vient d'entendre Sol Gabetta, notre soliste du jour, on peut le dire, joue un instrument cousin du violoncelle.
1: Elle manie aussi l'archet, mais c'est une viole de gambe son instrument. Elle a même carrément été récompensée pour ses talents dans la catégorie soliste instrumentale lors des Victoires de la musique en 2025. À mon avis, vous allez la reconnaître en l'entendant. Et si c'est le cas, vous envoyez un WhatsApp au 0478 50 12 85.
0: À vous de jouer.
2: Et aussi le concert qui m'a donné envie de jouer de la viole, qui n'était pas du tout mon premier concert, mais qui est vraiment le premier qui m'est beaucoup marqué. Et
3: c'était qui?
2: Alors c'était, je ne sais plus l'ensemble, je pense que c'était peut-être mon père qui dirigeait, en tout cas la violiste, c'était Christine Plubeau, qui est devenue du coup ma prof entre mes 4 et mes 14 ans. Donc elle était une personne absolument décisive et pour me donner envie de jouer, et pour me donner envie aussi de continuer et de ne pas arrêter.

0: Et voilà donc pour cette sarabande jouée par notre soliste mystère du jour, Alfonso. Est-ce que nos auditeurs et auditrices ont pu la reconnaître?
1: Mais oui, tout le monde, en tout cas ceux qui ont envoyé des messages, dont Jean-Paul qui a répondu sur le fil à l'instant même. Il a reconnu lui aussi Lucile Boulanger.
0: Bravo à nos auditeurs, toujours aussi perspicaces. Alfonso, on va poursuivre avec la question du jour.
1: Et oui, leur perspicacité est encore sollicitée pour nous dire quel opéra les a d'abord laissés indifférents avant de les conquérir. Et c'est le même numéro de WhatsApp qu'on utilise. Ou alors on commente la publication sur la page Facebook de Musique 3.
0: Et peut-être aurez-vous dans vos réponses Alfonsa Roussalka d'Antonine Dvorak.
1: Qui sait, encore.
0: On verra bien. Ah, voilà, ça peut venir peut-être. C'est en tout cas avec lui qu'on va rejoindre les infos de 9h, Dvorak. Et le troisième trio pour piano, violon et violoncelle.

0: Le trio Van Dorer qui jouait le mouvement final du troisième trio d'Antonín Dvořák dans la grande matinée. Grande matinée qui se poursuit juste après le journal de 9h.
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0: Il est 9h, on s'informe avec Florence Urner.
7: Bonjour à tous, les pieds dans la boue, de l'eau parfois encore présente. Les orages de ce week-end ont provoqué de gros dégâts dans le Namurois et le Brabant wallon. Le Conseil de sécurité de l'ONU se réunit aujourd'hui pour aborder la situation au Liban, mais aussi en Ukraine, après la chute d'un drone russe sur un immeuble en Roumanie la semaine passée. Bienvenue à tous, on commence donc avec les suites des orages survenus ce week-end, des intempéries qui ont entraîné d'importantes inondations et des coulées de boue, des coupures d'eau aussi parfois, notamment à Sambreville, à Jemeppe-sur-Sambre. Mais la commune qui reste la plus touchée de la province de Namur, c'est sans doute Sombref ce matin. La boue est encore visible à de nombreux endroits et dans certaines rues, l'eau ne s'est pas encore retirée. C'est le cas à Ligny, où habite Vincent.
8: On est vraiment les derniers ici dans la rue à voir l'eau qui est restée. Donc forcément, aujourd'hui, je suppose qu'ils vont venir attaquer ça. Tant que le niveau était haut autour de la maison, ça servait à rien de commencer les nettoyages, parce que ce qu'on pompait dans la maison, on le ramenait directement après. Donc on a pu commencer à nettoyer en fin d'après-midi hier. Oui. C'est déjà arrivé en 2021 quand il y avait les très grosses inondations. Mais ici, c'est bien pire que la fois précédente. Ici, c'est l'intensité des précipitations et l'accumulation avec la grêle en plus. Les grelons étaient tellement gros, donc ça a vraiment fait un effet bouchon. Et puis oui, les voitures, les toits sont complètement défoncés, toits capots sont très très abîmés.
7: Des propos recueillis ce matin par Odile Lehert. Du changement à partir d'aujourd'hui pour les produits du tabac, feuilles à rouler, filtres, cigarios, désormais tous doivent revêtir un emballage neutre comme pour les paquets de cigarettes et de tabac. L'objectif étant de rendre moins attractif l'emballage de ces produits. Reportage de Corentin Laurent.
9: Et ça c'est une boîte de tube, c'est ça?
10: Ça c'est une boîte de tube mascotte, ouais. À la base c'était une couleur verte et rouge. Et puis maintenant, elle est devenue brune.
11: Chez Andreas, un libraire de Scarbec, une partie de la marchandise change de couleur. Les emballages de feuilles à rouler, des filtres, des tubes, en fait, tout ce qui sert à fumer du tabac, mais aussi les cigares et les cigarios, prennent une couleur...
10: brune.
11: C'est une couleur spécialement étudiée par des experts australiens pour être la plus repoussante possible et donc détruire les stratégies marketing des fabricants de tabac.
10: Les clients qui ont envie de fumer, ils continuent à fumer. Hein. Non, ça n'a absolument rien à voir. Hein. Non, du tout.
11: Ça, c'est l'avis d'Andreas, mais il n'est pas partagé par la Fondation contre le cancer.
12: Le paquet neutre a montré une efficacité réelle sur la baisse de consommation de tabagisme dans la population. Mais ce n'est pas juste cette mesure, c'est aussi d'autres mesures. L'important, c'est vraiment d'avoir une stratégie globale.
11: Cette couleur envoie un message. Ce que je consomme n'est pas un produit anodin. Mais pour Nora Mellard, l'experte prévention contre le tabac à la Fondation contre le cancer, il y a des lacunes dans la stratégie des autorités.
12: On plaide également pour que cet emballage neutre soit également appliqué à la cigarette électronique. Il y a un manquement de ce côté-là. On voit que la population qui est la plus touchée par les cigarettes électroniques, c'est les jeunes. C'est eux qui consomment le plus ces produits-là.
7: Et il faut savoir qu'en Belgique, le tabac tue 25 personnes par jour, soit environ une par heure. la demande de la France, le Conseil de sécurité des Nations Unies va se réunir aujourd'hui après la prise par Israël du château de Beaufort au Liban. Un site stratégique, une citadelle historique pourtant protégée par l'UNESCO. Malgré un cessez-le-feu en principe en vigueur, l'armée multiplie les frappes et les appels à l'évacuation. Le Premier ministre israélien compte par ailleurs intensifier son offensive contre le Hezbollah. Et lors de ce Conseil de sécurité de l'ONU aujourd'hui, il sera aussi question du drone qui s'est écrasé sur un immeuble d'habitation en Roumanie dans la nuit de jeudi à vendredi. Un drone incontestablement de fabrication russe. C'est en tout cas ce qu'affirme sur le réseau X le président roumain. En Ukraine, sur le front nord-est, les Ukrainiens résistent avec difficulté à la poussée des Russes qui multiplient les incursions. Reportage dans l'oblast de Kharkiv avec les envoyés spéciaux de Radio France, Isabelle Labéry et Marc Garven.
13: La route vers la position est couverte de filets anti-drones.
14: On part de Martové. On est là dans 10 minutes.
13: Ils nous attendent. On peut tracer. À l'arrivée, une maison discrète où se cachent les dronistes. Les images du front retransmises en direct par une vingtaine de drones défilent sur grand écran. L'opérateur surveille.
15: Dès qu'il remarque un mouvement, on peut tirer, envoyer un drone ou un robot terrestre, peu importe.
13: Andrei, premier adjoint du commandant de bataillon.
15: Il y a un an et demi, c'était encore des groupes de 5, 8, 10, parfois 20 soldats qui donnaient l'assaut. Maintenant, ils sont 3, 2, parfois même un seul soldat qui doit rejoindre un point et s'y installer.
13: Et puis il faut aussi combattre les drones des Russes. Plus personne n'est à l'abri, constate le premier lieutenant Volodymyr.
16: Tous les mois, ils augmentent leur distance de vol. Hier, un Shahed est tombé à deux rues d'ici et une voiture a été attaquée par un drone Lancet.
13: Et sans moyens supplémentaires, la 57e redoute de devoir bientôt céder du terrain.
7: États-Unis et Iran annoncent avoir mené cette nuit de nouvelles attaques réciproques fragilisant le cessez-le-feu en vigueur depuis le 8 avril. L'armée américaine affirme avoir frappé des installations radar et de contrôle de drones dans le sud de l'Iran en réponse à la destruction d'un drone américain. De leur côté, les gardiens de la Révolution disent avoir visé une base utilisée par les forces américaines. En tennis, suite et fin des huitièmes de finale aujourd'hui à Roland-Garros. Parmi les rencontres, il y a l'Italien Flavio Cobolli qui va affronter l'Américain Zachary Savda sur le court central. Autre invité surprise, le Chinois Alessandro Tabilo qui va être opposé au Canadien Félix Auger-Aliassime. A noter aussi chez les dames le duel programmé en session du soir entre Naomi Osaka et Arina Sabalenka, la numéro 1 mondiale. 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Voilà qui marque la fin de ces infos. Que vous soyez, merci de nous écouter.
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17: Merci Florence et rendez-vous à 10h avec la rédaction de la RTBF. Clément, je ne veux pas présumer de votre vie privée, mais je crois que je sais ce que vous faisiez samedi soir.
18: Oui, j'étais devant un certain concours.
17: On en parle juste après la météo.
19: Théo Le Chanu, bonjour. Une matinée assez agréable dans l'ensemble, avec un soleil plein dès le réveil, des températures comprises entre 8 et 15 degrés. Avant le retour de conditions plus nuageuses dans l'ensemble de la Belgique, les températures quant à elles seront comprises entre 19 et 25 degrés cet après-midi. Ce soir et la nuit prochaine, le temps restera agréable et sec, avec des minima compris entre 13 et 16 degrés. Et puis pour demain matin, on attend un défilé de précipitations sous forme d'averses, en alternance avec quelques éclaircies et puis quelques moments très nuageux. Les températures au matin sont comprises entre 15 et 16 degrés. Puis pour l'après-midi, il faudra composer avec des averses parfois orageuses et certains endroits, les pluies pourraient être assez fréquentes d'ailleurs. Et puis pour la suite du programme, mercredi et jeudi, deux journées sous le signe des précipitations encore une fois.
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17: Clément Lhout qui est toujours là. Clément, on l'a dit, on pouvait s'en douter, samedi vous étiez devant le concours Reine-Elisabeth.
2: Et oui, Alfonsa, avec deux grandes nouvelles ce matin après ce concours Reine-Elisabeth édition 2026 consacré au violoncelle. Deux grandes nouvelles pour ceux qui auraient manqué les informations évidemment. La première, c'est donc qu'on a appris samedi soir que c'est l'Italien Ettore Pagano qui a remporté le premier Grand Prix du concours. Et la seconde nouvelle, c'est que le violoncelliste Alvaro Lozano Camès a été élu prix Musique 3 du public, en plus du quatrième prix qu'il a remporté. Le public aura la possibilité de retrouver Alvaro Lozano Camès en concert au Festival Musique 3 à Bruxelles le 28 juin prochain à Flaget.
17: C'est le dimanche.
2: Absolument.
17: Dépêchez-vous si vous voulez des tickets.
2: Ah, ça c'est tout à fait vrai. Vous avez bien raison de le rappeler. Et puis Ettore Pagano, premier prix donc, au Festival Musique 3 Brabant-Wallon. Ce sera un peu plus tard, le 4 octobre, à la Sucrerie de Wavre. On rappelle aussi qu'Ettore Pagano, avec ce premier prix, aura la chance de se voir prêter un violoncelle d'exception. Celui qui a appartenu à Pablo Casals, il aura ce prêt pour une durée de 4 ans. C'est un violoncelle vénitien de 1733 de Matteo Goffriller. En finale, Alfonso à Beaux-Arts, Ettore Pagano a défendu la symphonie concertante de Serge Prokofiev aux côtés du Belgian National Orchestra dirigé par Anthony Hermus. Je vous propose de se replonger dans ce moment unique. On écoute.

0: Et voilà pour ces quelques notes de la symphonie concertante de Serge Prokofiev pour violoncelle soliste. C'était Ettore Pagano qui a remporté le concours Reine Elisabeth. On l'écoutait ici aux côtés du Belgian National Orchestra dirigé par Anthony Hermus. Alfonsa.
1: Vous nous avez signalé, Clément, que le violoncelle qui lui a été prêté a appartenu à Pablo Casals.
0: En effet, oui.
1: Il y a une raison, c'est parce que cette année on célèbre les 150 ans de sa naissance et on aura l'occasion d'en parler évidemment sur Musique 3, mais un peu plus tard parce que sa naissance était le 29 décembre 1876, mais vous aviez déjà fait le calcul puisque je vous avais dit que ça faisait 150 ans. On va rappeler la question du jour. Quel opéra vous a laissé indifférent avant de vous conquérir? Vous serez peut-être plusieurs à nous parler de Wagner. Ça peut arriver qu'on soit indifférent à Wagner avant de l'approcher autrement. C'est le cas de Jurjön Sutting qui nous propose sa réponse, la Valkyrie, dont on va écouter un extrait dans un instant. Et si vous voulez commenter, vous pouvez le faire par WhatsApp au 0478 52 85 ou sur la page Facebook de Musique 3.

L'orchestre de l'Opéra National de Paris, dirigé par Philippe Jordan, interprétait la célèbre chevauchée des Valkyries, extraite du troisième acte de la Valkyrie de Richard Wagner. Deuxième volet du monumental Ring. Et c'est la réponse que Jörgen nous donnait à la question « Quel opéra vous a d'abord laissé indifférent ?» avant de vous conquérir. Martine répond aussi sur la page Facebook de Musique 3. Elle nous parle de la Bohème, Ninan de Turandot et Michel de la Fanciulla del West. Vous avez aussi envie de répondre, le numéro de WhatsApp reste le même. 0478 50 12 85. On va sortir momentanément de l'opéra avec Alexandre Scriabine maintenant et une œuvre de jeunesse écrite alors qu'il n'a pas encore 20 ans. Cette étude en do dièse mineur de son opus 2 est l'une de ses pages les plus célèbres. Scriabine souffrait alors d'une blessure à la main droite provoquée par un excès de travail pianistique. Certains voient dans cette musique sombre et douloureuse l'écho direct de ses souffrances.

Yevgeny Soubdine interprétait l'étude en do dièse mineur opus 2, numéro 1 d'Alexandre Scriabine. Page de jeunesse déjà traversée par cette intensité émotionnelle très singulière à Scriabine. Thierry Marie, fidèle auditeur de la grande matinée, nous avons été connectés au début des réponses à la question du jour. Quel opéra vous a laissé indifférent avant de vous conquérir? Il nous écrit qu'il ne s'agit pas vraiment d'un opéra à proprement parler, mais lors du Rhin prologue de la tétralogie de Wagner. M'a laissé perplexe, nous écrit Thierry Marie, avant de me séduire dans son contexte. Hasard ou pas, la chevauchée des Valkyries a démarré alors que je commençais à rédiger ce message. Et sur la page Facebook de Musique 3, je lis le message d'André qui nous parle des Indes galantes. Et Christian cite la bohème déjà évoquée tout à l'heure. Encore une œuvre qui émerge dans un répertoire maintenant, autrement dit encore un tube. Ici, c'est avec Camille Saint-Saëns et la danse macabre. Le compositeur, on le sait, s'inspire ici d'une vieille légende médiévale. À minuit, la mort apparaît avec son violon et entraîne les squelettes dans une danse fantastique jusqu'au lever du jour. Le violon solo y joue en intervalle interdit au Moyen-Âge. Ça, on le sait peut-être un petit peu moins. Le fameux triton, surnommé Diabolus in Musica. Quant au xylophone, il imite le cliquetis des ossements. Écoutez bien. Lors de la création en 1875, certains auditeurs ont été scandalisés par cette orchestration jugée insolente avant que l'œuvre ne devienne cet immense succès que l'on connaît aujourd'hui.

0: La danse macabre de Saint-Saëns, interprétée par l'Orchestre National de Lille.
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0: Et de la danse macabre au train hanté, il n'y a qu'un pas, ce n'est pas Halloween, mais on pourrait s'y croire.

Daniel Blumenthal interprétait le train hanté de Martinou, miniature pianistique qui nous servait de locomotive musicale vers deux pièces qui seront enchaînées. Tant leur tonalité s'accorde, il s'agit de Train Music de Percy Grainger. Vous avez compris le lien. Et puis nous écouterons un extrait des trois romances pour violon et piano de Clara Schumann.

La première des trois romances de Clara Schumann, nous étions en 1853, une période particulièrement féconde pour la compositrice et Joseph Joachim, qui les a créées, les décrira comme des œuvres d'un parfum céleste. Ici, nous écoutions Daniel Hope et Sébastien Knauer. Quelques messages d'auditeurs, auditrices, en réponse à la question du jour. Quel opéra vous a d'abord laissé indifférent avant de vous conquérir? Tatiana nous parle de Boris Goudonov et Jaime de Fidelio. Il a mis du temps à dépasser l'ouverture, mais une fois compris, c'est devenu un de ses opéras préférés. Mozart poursuivre avec le 22e quatuor à cordes, l'un des fameux quatuors prussiens. Ils sont dédiés au roi Frédéric Guillaume II de Prusse, excellent violoncelliste amateur par ailleurs. Mozart y soigne donc particulièrement la partie de violoncelle, bien plus chantante et virtuose qu'à l'ordinaire.

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Le Quatuor Reagan interprétait le menuet, puis le final du Quatuor à cordes numéro 22 en si bémol majeur du Köchel 589 de Mozart. 9 minutes nous séparent des informations de 10 heures. C'est Alberto Grazzi qui nous y accompagne avec son basson. Alfredo Bernardini dirige l'ensemble Zefiro dans cet extrait du concerto pour basson, hautbois et basse continue de Johann Friedrich Fasch.

0: L'ensemble Zefiro que l'on écoutait avec Alberto Grazzi au basson dans un extrait du concerto pour basson, hautbois et basse continue de Johann Friedrich Fasch. La grande matinée continue sur Musique 3 jusqu'à 13h et dans quelques secondes, les informations.
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0: Lundi 1er juin, il est 10h, on s'informe avec Nathalie Servet.
4: Bonjour à toutes et à tous. Un début de semaine encore compliqué pour les victimes des violents orages de samedi. Des orages qui ont entraîné d'importantes inondations et des coulées de boue. Des coupures d'eau aussi parfois, comme à Auvelay, Velaines-sur-Sambre, dans l'entité de Sambreville et dans une partie de Jemeppe-sur-Sambre. La société Wallonne des Eaux espère un retour à la normale d'ici demain matin. À Jemeppe, à Nivelles, pardon, il y a de l'eau, mais elle n'est pas potable. À Auvelay et à Velaines, des écoles et des crèches sont fermées. Les victimes de cyberharcèlement pourront bientôt demander au service de médiation pour les télécommunications de révéler l'identité des auteurs des faits. L'année dernière, le service de médiation a reçu des milliers de plaintes concernant du harcèlement en ligne. Il s'agit souvent de faits graves tels que des menaces de mort ou de l'intimidation, parfois le fait donc d'auteurs anonymes. Les ministres de la Protection des consommateurs et des télécommunications, Rob Benters et Vanessa Mats, vont modifier la loi pour pouvoir démasquer ces auteurs de harcèlement en ligne. Les opérateurs seront tenus de coopérer à l'enquête sous peine d'une amende. La hausse des prix des carburants pousse les Belges à prendre le train plutôt que la voiture. La vente des billets individuels a augmenté de 10% en mars et en avril par rapport à la même période de l'année précédente. La vente des abonnements en domicile travail a aussi progressé, plus 8% en mars, plus 9% en avril. Plus de 1 200 000 voyageurs ont également obtenu pour la carte Train Plus depuis son lancement en octobre dernier. La guerre au Moyen-Orient au centre d'une réunion d'urgence des Nations Unies ce lundi. Israël s'est emparé de la forteresse de Beaufort au sud du Liban, un endroit hautement stratégique. Et ce matin, l'armée israélienne a reçu l'ordre de frapper la banlieue sud de Beyrouth, bastion du mouvement Hezbollah lié de l'Iran. Autre cessez-le-feu qui n'est pas respecté, celui entre l'Iran et les États-Unis. L'armée américaine d'y avoir visé cette nuit des radars et des sites de commandement de drones en Iran. L'Iran qui, de son côté, a répliqué en tirant des missiles et des drones sur une base américaine au Koweït. Le Tour de Wallonie cycliste commence aujourd'hui avec une première étape de 180 km entre Manage et Lobe dans le Hainaut. Arnaud Dely sera sur la ligne de départ. Fin de ces infos, très belle matinée.
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0: Merci Nathalie, retour de l'info dans moins d'une heure.
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0: Nous sommes le 1er juin, ce moment étrange de l'année où le corps semble hésiter entre la frénésie et la fatigue, comme un cœur qui voudrait encore croire aux promesses faites au printemps. Le monde déborde de lumière déjà, mais il reste en nous des pièces fermées, des hivers minuscules que le soleil n'atteint pas ou pas encore tout à fait. Alors peut-être que vivre consiste justement à cela, avancer malgré les saisons intérieures qui ne coïncident jamais parfaitement avec celle du calendrier. Et si le 1er juin n'était pas seulement une date, mais la question que la vie nous pose chaque année, qu'allons-nous encore oser faire?

0: Sous les doigts de Yuja Wang, c'était la plainte d'Orphée tirée d'Orphée, Rudis de Gluck.
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0: Ce garçon est sur tous les fronts. Il est là, même si il a travaillé d'arrache-pied sur cette magnifique finale du concours René-Elisabeth Pierre Solo. Bonjour.
2: Bonjour Alphonse.
0: Sarah Terry, face à vous. Bonjour Sarah.
3: Oui, je suis sur tous les fronts aussi, mais pas télévisuel. Quoi. C'est vrai que vous étiez beau, Pierre. Vous étiez sublime.
2: Merci. Je prends.
0: Vos collègues aussi. Nous sommes le 1er juin. Qui dit mois de juin dit examen pour les étudiants. Quelle musique pour les encourager? On va vous laisser vous reposer un petit peu, Pierre. On va laisser Sarah commencer. Allez-y.
3: Mais écoutez, Alphonsa, comme toujours, une question très pertinente et en même temps ô combien difficile. Parce que nous avons envie de répondre à cette question de bien des manières. Faut-il leur proposer une musique calme et apaisante pour les déstresser et les reconcentrer? Faut-il au contraire proposer une musique bien dansante pour leur permettre d'exorciser les heures qu'ils passent à leur bureau? Ou encore, eh bien, faut-il tout simplement leur proposer le silence afin de leur permettre enfin le sommeil après des nuits blanches à bâcher? Pour ma part, s'il s'agit d'encourager les gens, eh bien, je vais me tourner vers Édouard Elgar. Parce qu'en ce qui concerne les encouragements, il est probablement le plus de circonstances. Et vous avez compris. Petit jeu de mots, pomp and circumstance. Voilà, je me permets d'expliquer mon jeu de mots.
0: Pardon, j'étais distraite.
2: Les blagues de niche de Sarah Terry.
3: De toute façon, tout le monde sait que je suis hyper ringarde, donc j'ai rien à perdre. En plus, expliquer mes blagues. Bref, Elgar était un immense supporter du club de foot de Wolverhampton.
2: Pardon ?
3: Wolverhampton, okay. Ce n'est même pas le club de sa ville. Il parcourt régulièrement les 50 km qui le séparent du stade pour assister au match. Et il se fait envoyer les résultats, demande les coupures de journaux. Bref, c'est un vrai fan. Il va aller jusqu'à composer le tout premier chant de supporters de l'histoire qui s'appelle « He banged the leather for goal ». Il a frappé le cuir pour un but. Bon, comme son nom l'indique, ce morceau était bien trop difficile pour qu'il soit chanté dans les tribunes. Donc on l'a un peu oublié. Il est très difficile de trouver ce chant, soit en partition, soit même en enregistrement. Je ne peux donc pas vous le faire entendre aujourd'hui. Il a un peu déserté les tribunes. Mais les supporters de Wolverhampton se sont réappropriés tout de même du Elgar en changeant les paroles du célèbre Land of Hope and Glory. Et ils ne sont pas les seuls puisque l'équipe de rugby d'Angleterre fait de même. Alors, haut les cœurs, les étudiants, et que Édouard Elgar soit avec vous. Mais dans la version originale du Land of Glory, of Hope and Glory, tiré de la marche numéro 1 du Pomp and Circumstances, sans le texte patriotique pompeux, la musique l'est déjà bien assez comme ça.

0: C'est vrai que c'est pompeux.
1: Oui, oui, c'est oui. Bah, pomp oui. And circumstance. Voilà.
2: C'était comment encore le club de foot?
1: Ah, Wolverhampton.
2: Ah, oui, c'était...
0: Ça a dû vous plaire, ça, une histoire de foot, Pierre.
2: C'est vrai. Oui,
0: on va revenir chez les étudiants.
2: Alors, le mois de juin, encourager les étudiants. En fait, je ne vous suis plus, là, cher Alphonse. Vous savez, comme je vénère vos questions si judicieuses, mais là c'en
0: mais...
2: est trop. Oui, bah oui, mais en fait, vraiment, je pense qu'il ne faut pas encourager les étudiants. Non, les étudiants, ils ont besoin qu'on leur foute la paix pour qu'ils puissent se concentrer sur leur travail. Les parents ne servent à rien à cet égard. D'ailleurs, je me suis rappelé de César Franck, le compositeur liégeois, qui confiait à l'époque au micro de notre confrère Nicolas Blanmont à quel point ses parents l'avaient fatigué lorsqu'il préparait son examen de fugue au conservatoire. On écoute ce document exceptionnel.
3: Oui, c'est César. Moi, vraiment, je n'ai jamais aussi bien écrit la musique, donc ça m'a foutu la paix. Et mes parents voulaient toujours se mêler de mon travail. Si tu travailles bien, tu auras des chics. Et je les aurais bien noyés, des chics. Donc, le seul truc qui m'aurait vraiment fait du bien, c'est une victoire du Standard de Liège. Bon, j'ai préféré croire en Dieu. Il y a plus de chances que Dieu existe que de voir le Standard gagner.
0: Parce qu'on n'était pas plus à Verviers, là.
2: Je ne sais pas exactement. Écoutez, il faut demander à Nicolas Blanmont. Donc, bref, je ne vous fais pas écouter toute cette interview passionnante, mais en extrapolant un tout petit peu, je me dis que la musique de César Franck pourrait être idéale pour la concentration estudiantine. Outre ses prises de position sur le sujet, Franck écrit une musique merveilleusement structurée, complexe mais lumineuse, rigoureuse mais sensuelle. Elle est délicieusement multiple et bien plus inspirante qu'un paquet chic. Écoutez plutôt.

0: C'est du beau piano. Hein.
1: Oui, c'est vrai, c'est beau. Qui joue?
0: C'est Nikolaï Louganski.
1: Oui, c'est une bonne idée.
0: Oui.
2: Mais parce que si ça avait été quelqu'un d'autre, c'était bof.
1: Soyez de bon compte.
0: Lang, lang, lang.
1: On va donner le point à Pierre.
2: Bien sûr.

0: Nikolaï Louganski qui nous jouait ce prélude, chorale et fugue. L'extrait, c'était le prélude de César Franck. C'est la musique que vous auriez choisie, Pierre, pour ne pas encourager les étudiants et plutôt leur ficher la paix. J'ai bien compris.
1: Exactement, de la musique liégeoise.
0: J'en prends bonne note et je dédie ça à mes filles. Merci Pierre, vous remportez le premier point de la semaine. Sarah, vous revenez demain pour essayer de marquer le vôtre,
2: oui,
0: de premier point. Je vous donne déjà la question.
2: Avec grand plaisir.
0: Quelle œuvre écouter face à un tableau religieux quand on n'est pas croyant, mais impressionné quand même.
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0: C'était les deuxième et troisième mouvements du concerto pour piano et orchestre numéro 4 de Beethoven. Au piano, nous avions Yefim Bronfman et David Zinman qui dirigeaient l'orchestre de la Tonhall de Zurich.
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0: Nous avons déjà eu l'occasion de l'évoquer, nous allons célébrer les 150 ans de la naissance de Manuel Desfaye cette année. Il est né précisément le 23 novembre 1876. On en reparlera bien sûr sur Musique 3. Les Espagnols ont déjà entamé les hommages et c'est dans ce cadre que Bertrand Chamaillou a donné un concert à Madrid le 26 avril dernier à l'Auditorium National, accompagné par l'Orchestre National d'Espagne dirigé par David Afkam. C'est ce concert que vous pourrez entendre dès 13h. Ils ont donné la Fantasia Baetica, Noches en los Jardines de España, Homenajes ainsi que el amor Brujo, dont nous allons écouter la fin chantée par Maria Toledo dans cette grande matinée.

0: Les applaudissements du public madrilène pour son orchestre national et Maria Toledo, c'est la fin de l'Amor Brujo de Manuel de Falla que nous venons d'écouter, version live, enregistrée le 26 avril de cette année lors d'un concert hommage à ce grand compositeur espagnol né il y a 150 ans. Et ce concert est au programme de votre après-midi sur Musique 3.
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0: On va changer d'ambiance. Voici un extrait des trois romans sans parole pour piano de Gabriel Fauré.

0: Shani Dilouk a interprété cette miniature de Forêt, la troisième romance sans parole. On va garder le piano, on y ajoute une voix, celle du baryton Tassis Christoyannis.
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Jeff Cohen accompagnait Tassis Christoyannis dans 4 des 5 Little Songs de Reynaldo Hahn. Dans quelques instants, Vanessa Fantinelle nous parle d'une chanson française de son choix. Et jusque-là, je vous propose un petit bout du concerto pour violon et orchestre en la mineur d'Alexandre Glazounov.

0: sous la direction de Yakov Kreitzberg, l'Orchestre National de Russie accompagnait Yanine Janssen dans cet extrait du concerto pour violon et orchestre en la mineur d'Alexandre Glazounov.
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0: Ceux de Vanessa et ma maladresse.
2: J'ai cru que vous alliez me remplacer par Glazounov.
0: Mais vous êtes irremplaçable, Vanessa.
2: Ah, très bien. Ça commence bien aujourd'hui.
0: Allez-y alors.
2: En plus, je suis très contente de ma chanson pour vous ce lundi. C'est lundi, justement, et les mots du jour concernent tout le monde. Parce que si vous avez l'habitude de prendre la route pour aller travailler, vous savez que le lundi, c'est un des pires jours de la semaine. Les gens sont reposés, donc ils sont motivés, donc ils disent zut au télétravail et tout le monde se retrouve.
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2: San Severino, est-ce que vous connaissez San Severino, Alfonso?
0: Non seulement je le connais, mais dans une précédente vie, j'ai même eu l'occasion de l'interviewer. C'était un réel plaisir.
2: Alors ça, vraiment, vous êtes l'exception qui confirme la règle, un petit peu comme d'habitude. Il y a beaucoup de gens qui ont connu San Severino, qui ont oublié San Severino. Il a fait des dizaines d'albums, c'est une bête de scène, de concert, on entend malgré tout très peu parler de lui. Vous voyez Telemann, le compositeur baroque, oui, hyper connu à son époque, extrêmement talentueux, personnalité qui plaît autant aux connaisseurs qu'au grand public. Et pourtant, Jean-Sébastien Bach aujourd'hui récolte les honneurs, et bien de la même manière. Les amateurs de chansons françaises un petit peu voyageuses votent habituellement pour, disons, des gens comme Francis Cabrel. Mmh. Et bien Francis Cabrel, c'est quand même pas pareil.
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2: Et si je ne vous lis pas l'extrait, comme je le fais souvent dans cette séquence, Alfonso, c'est parce que je ne sais pas swinguer, moi, en lisant. Et c'est très exactement ce qui fait l'intérêt, le plaisir d'écouter San Severino. Il a réussi, le bougre, à faire swinguer la langue la plus plate du monde en la fusionnant avec le jazz manouche. Et il raconte la vie des gens normaux, hein, les galères des embouteillages, l'ennui de pointer à l'usine, les efforts pour maigrir, toutes ces petites choses du commun des mortels qui sont apparues en chanson. Souvenez-vous, au début du XXe siècle, dans la chanson réaliste avec Aristide Bruand et toutes ses ouailles qui racontaient le quotidien des petites gens. San Severino, il y ajoute, lui, de l'humour potache, son regard plein de tendresse pour les routards déroutés et plein de malice pour les ambulanciers mélomanes. Quand la chanson raconte le quotidien et la vie courante, elle fait un truc simple et pourtant génial, elle rassemble encore plus de monde autour du poste de radio. Et ma petite joie ce matin, c'est de nous réunir dans le swing, même Telemann, il n'est pas allé jusque-là.
4: Écoutez la petite guitare.
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1: Dans les embouteillages, nous emmenait Sanseverino sur son excellent disque Le Tango des gens. Oh, je ne sais plus en quelle année c'était, mais c'est très facile à trouver. Je vous
2: au 20e siècle.
1: Allez écouter, c'est réjouissant, ça fait sourire, c'est plein de pep, c'est de bonne humeur. Voilà, vive le jazz manouche sur Musique 3.
2: Et vive Sanseverino.
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1: Bienvenue, il est 10h, on s'informe en compagnie d'Anne Godernio.
8: Madame, Monsieur, bonjour. La Société Wallonne des Eaux est sur le pont et espère un retour à la normale pour demain matin suite aux violents orages de ce week-end. Plusieurs communes de la province de Namur sont privées d'eau potable. C'est le cas à Auvelay, Velaine-sur-Sambre, dans l'entité de Sombreville et dans une grande partie de Jemeppe-sur-Sambre. La plupart des écoles et des crèches d'Auvelay et de Velaine-sur-Sambre sont d'ailleurs fermées aujourd'hui. Dans le Brabant Wallon, la situation est très problématique aussi à Nivelles où c'est carrément la rue et sur les bouteilles d'eau. Le mouvement de grève dans les écoles secondaires se poursuit et s'étend même de jour en jour. Depuis le 18 mai, les actions se multiplient. Aujourd'hui, par exemple, c'est devant le palais de justice de Charleroi qu'une mobilisation est organisée. Une autre est prévue l'après-midi à Bruxelles. En ce qui concerne l'organisation des épreuves de fin d'année, les examens externes comme le CEB, le CE1D ou encore le CESS devraient être maintenus. Mais pour le reste, ce devrait être au cas par cas. Le président américain Donald Trump affirme que Téhéran veut vraiment un accord après des frappes américaines sur l'Iran ce week-end, mais peut-on encore faire confiance en ces déclarations du locataire de la Maison Blanche selon un sondage? En tout cas, les Belges semblent avoir perdu confiance justement dans les États-Unis. Une majorité de la population perçoit les Américains comme des adversaires plutôt que comme des alliés. Précisons encore que l'Iran, de son côté, réaffirme que tout accord avec les États-Unis est conditionné à un cessez-le-feu au Liban, là où l'armée israélienne frappe des positions du Hezbollah allié de Téhéran. Si vous rêviez d'aller applaudir Céline Dion à Paris, mais que vous n'avez pas obtenu de billet d'entrée, eh bien j'ai une bonne nouvelle pour vous. La chanteuse annonce 10 concerts supplémentaires dans la capitale parisienne en mai 2027, date prévue entre le 8 et le 29 mai. Alors pour essayer de décrocher des billets pour ces concerts additionnels l'année prochaine, des créneaux seront proposés à un nombre limité de fans, c'est-à-dire ceux qui étaient déjà inscrits à la prévente de l'artiste ou celle de la salle de spectacle, c'est-à-dire la Défense Arena. Le début des ventes, c'est mercredi matin. Je vous souhaite une bonne journée.
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1: Merci Anne Godernio et à tout à l'heure pour le flash de midi.
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1: Beau début de semaine à toutes et à tous. Merci d'avoir choisi Musique 3 pour entrer dans la journée avec Douceur, qui est votre second prénom, Alphonse, si je m'amuse, non? Vous m'appelez comme vous voulez, Vanessa. Et votre totem, c'est le Sphinx, bien sûr, parce que vous posez une question tous les jours, quand même, depuis un certain nombre de mois déjà.
2: Oui.
1: Quel opéra vous a d'abord laissé indifférente avant de vous conquérir. Alors, on nous a cité la Bohème plusieurs fois. Je regrette un peu qu'on ne nous ait pas dit pourquoi l'indifférence, parce qu'il me semble à moi grande âme romantique et lacérée, le contraire absolu de la musique de Puccini. Mais je n'ai pas besoin qu'on me donne des arguments pour décider avec mon sceptre et mon beau bâton. Alors, voici un air de coquetterie. Ah, mais il n'est pas dans la conduite non plus, lui, je vois. On a un petit problème technique ce matin. Nous avons des petits problèmes de musique qui se font la malle.
2: Celle-ci s'appelle la malle. Est-ce qu'on prend le temps de le chercher ou bien vous avez autre chose à nous proposer?
1: On peut peut-être commencer par Dario Costello. Je vois qu'on a de la musique italienne dans tous les cas ici. Allons-y avec Dario Costello, le temps qu'on remette la main sur ce scélérat de Puccini.

Sonate concertante de Dario Castello aux mains du Concerto Italiano. Et voilà, on est lancé tout tranquillement dans la dernière ligne droite de cette grande matinée. Le temps d'abord de revenir à vos réponses à la question d'Alfonsa. On a retrouvé la musique de Puccini qui s'était enfouie. Et voilà, un air de coquetterie. Ça se passe au deuxième acte de la Bohème. Musetta, personnage miroir de la toute mignonne Mimi, chante pour attirer l'attention des hommes qui l'entourent, mais surtout pour rendre jaloux son ancien amant Marcello.

Quando Menvo Soletta chantait Mosetta dans la Bohème de Puccini, un opéra qui a plu à certains, certaines d'entre vous sur le tard, mais comment rester indifférent dans tous les cas face à cette Mosetta incarnée par la soprano Nicole Cabell, entourée de tous ses prétendants, et du Symphony Orchester des Bayerischen Rundfunks sous la direction de Bertrand Dubilly, un enregistrement Deutsche Grammophon de 1998. J'espère que vous allez bien, le mois de juin commence, hein, c'est parfois une période bien chargé. En cas de panique, vous savez où nous trouver. D'ailleurs, vous le savez tellement bien que vous êtes déjà là. Un petit goût d'évasion dans la pièce suivante, une revisite des chansons populaires espagnoles de De Falla à la guitare et au violoncelle.

Thibaut Garcia et Edgar Moreau, guitare et violoncelle pour trois des sept chansons populaires espagnoles de Manuel de Falla. On doit cette version au guitariste Miguel Llobet qui a vécu jusqu'en 1938. Il a donc assisté à la naissance du microphone et c'est à lui qu'on doit aussi les tout premiers enregistrements de guitare classique. On passe en 1973, Nino Rota met au monde son trio pour clarinette, violoncelle et piano. Il a une soixantaine d'années, on le connaît bien déjà pour ses musiques de films, expressives, parfois espiègles, comme lui sans doute, puisqu'on retrouve ses traits de caractère dans cette magnifique musique de chambre.

0: Lyrique et malicieux, Nino Rota, on écoutait Paul Meyer, Aurélien Pascal et Éric Lesage, clarinette, violoncelle et piano dans les deuxième et troisième mouvements de ce splendide trio de musique de chambre. Il est 11h32 sur Musique 3. La gravité nocturne d'Éric Satie va nous accompagner jusqu'à l'heure du concours.
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Noctambule, hélas, les gymnopédies d'Éric Satie sous les doigts d'Anne Kefelec. Musique 3. On ne s'en lasse pas, c'est l'heure du concours. Dans la grande matinée, un concours qui s'occupe de planifier votre jeudi 4 juin. Ce soir-là, à Arsonic, à Mons, cette très belle salle à la phénoménale acoustique résonnera jazz. Le trio Vaiana est au programme. Pierre Vaiana, Mathieu Robert et Fabien Fiorini, trois grands lutins expérimentateurs armés de deux saxophones et d'un piano, vous proposent d'entrer dans leur labyrinthe. 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Pendant ce temps, voici déjà un aperçu du travail de Pierre Vaiana et bonne chance à toutes et à tous.

Sur la route de Valladolmo de Pierre Vaiana, brillant saxophoniste, il était accompagné ici par Artan Bouleshka à la guitare et Lode Verkampt au violoncelle. Et vous jouez pour des places de concert ce matin dans la grande matinée. Pierre Vaiana toujours, mais entouré cette fois de Mathieu Robert et Fabian Fiorini pour une soirée sur le thème du labyrinthe qu'ils donneront en sortie de résidence. 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Et maintenant, voici un peu de Fabian Fiorini, merveilleux pianiste. Pendant que vous jouez, on va écouter une pièce qu'il a enregistrée pour le groupe belge Acamoun, où il manipule la 32e sonate de Beethoven comme une improvisation de piano bar.

Fabian Fiorini s'amusant de Beethoven comme un petit foufou qu'il est, Towards the Stars with Ludwig, une distorsion boogie de la 32e sonate de Beethoven, qui nous a entendu d'ailleurs, qui est venu écouter et qui est même d'accord de nous accompagner jusqu'aux infos de midi avec un peu de son art du quatuor.

0: Le quatuor Hagen dans le quatrième mouvement du quatuor en La majeur opus 18 numéro 5 de Beethoven. 11h59 sur Musique 3, les infos arrivent dans moins d'une minute, restez bien à l'écoute.
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0: Lundi 1er juin, les infos de midi sont présentées par Anne Goderno.
4: Madame, Monsieur, bonjour. Des faits établis et accablants, ce sont les termes utilisés par l'avocat David Gelet ce matin devant la cour d'assises du Hainaut. Les plaidoiries des parties civiles se poursuivent devant le tribunal où sont jugés Paolo Falzone et Antonino Falzone. L'avocat David Gelet représente Mariana et Massia Imperiale et qui ont perdu leur père, leur tante et leur oncle le 20 mars 2022 à Strepy-Bragny. Pour lui, l'accusé Paolo Falzone a volontairement adopté une conduite dangereuse en roulant à très grande vitesse, jusqu'à 174 km/h dans une zone limitée à 50 km/h. Maître Gelet a déclaré devant la cour que ce comportement ne résultait ni d'un moment d'inattention, ni d'un concours de circonstances, mais bien d'une acceptation délibérée d'un risque mortel. La grève des ouvriers de l'entreprise sidérurgique Tim Arsinelle à Charleroi se poursuit aujourd'hui encore. Le mouvement a débuté il y a une dizaine de jours en fait. Une restructuration est en cours sur le site. 179 emplois pourraient être perdus. Et selon les syndicats, la direction ne propose aucune disposition particulière liée notamment à l'ancienneté du personnel. Les organisations syndicales déclarent que la direction fait la sourde oreille et n'a toujours pas repris contact avec eux malgré le blocage qui se prolonge. N'a pas repris contact avec elle. Au Moyen-Orient, Israël a ordonné à son armée de frapper la banlieue sud de Beyrouth, le bastion, selon les Israéliens, du Hezbollah pro-iranien. Aujourd'hui, à la demande de la France, le Conseil de sécurité de l'ONU doit se réunir en urgence. Le président Emmanuel Macron estime, je cite, que rien ne justifie l'escalade majeure en cours au sud-Liban. Ce lundi, les cours du pétrole repartent à la hausse après une nouvelle vague de frappes américaines sur le sud de l'Iran et une offensive des gardiens de la Révolution contre une base utilisée par l'armée américaine le week-end dernier. Si le conflit perdure, le marché pétrolier pourrait entrer dans une zone rouge, dit le directeur de l'Agence internationale de l'énergie. Il parle même de pénurie possible cet été. Son nom a dépassé les frontières de l'Hexagone. André Santini, maire d'Issilly-Moulineau dans l'ouest parisien, est décédé à l'âge de 85 ans. Il était à la tête de cette commune depuis 40 ans. Il avait d'ailleurs été réélu lors des dernières élections municipales avec 48% des suffrages exprimés. Merci beaucoup pour votre écoute.
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0: Merci Anne Goderno. Et maintenant, on fait le point sur la météo.
6: Théo Le Chanu, bonne journée à tous. Alors pour les conditions météo de cet après-midi, les nuages seront bien plus présents, les cumulus vont se développer peu à peu au fil des heures. Les températures maximales s'étendent entre 19 et 25 degrés. Pour ce soir et la nuit prochaine, les cumulus seront peu à peu remplacés par un voile d'altitude et les températures minimales s'échelonneront entre 13 et 17 degrés. Pour demain matin, retour d'une nouvelle perturbation avec des nuages et des averses qui vont prendre les commandes du ciel à travers toute la Belgique dès le matin, avec tout de même une alternance avec quelques passages d'éclaircies. Et puis pour l'après-midi, ces averses pourront prendre un caractère orageux sur toute la Belgique. Les températures maximales seront comprises entre 18 et 23 degrés. Et puis pour la suite du programme, mercredi, encore une journée avec une alternance entre éclaircies, passages nuageux et précipitations. Et puis jeudi, encore une fois, les mêmes scénarios avec des averses orageuses à attendre et les températures sont tout juste de saison.
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0: Merci d'avoir choisi la grande matinée pour un début de journée en douceur et bienvenue si vous venez de nous rejoindre pour un midi tout en douceur. Il ne peut jamais rien vous arriver d'autre sur Musique 3. De toute façon, on est ensemble jusqu'à 13h et on recevra la visite de Clément vers 12h30. Il nous parlera de signatures aujourd'hui, signatures musicales. Jean-Sébastien Bach, par exemple, a signé musicalement certains passages de sa musique, l'y glisser de temps à autre les accords qui correspondent à son nom, B pour si, A pour la, C pour do, etc. Mais on n'a pas besoin vraiment de savoir tout ça pour aimer ses suites pour violoncelle.

La sarabande de la troisième suite pour violoncelle de Jean-Sébastien Bach par Jean-Guyenne Queyras. Baroque nous sommes devenus et baroque nous allons rester avec un concerto grosso de Händel, inventeur du concerto pour orgue puisqu'il a été le premier à l'intégrer dans ses compositions avec orchestre. C'est d'ailleurs ce qui nous attend ici avec Richard Hegar en soliste.

0: Richard Egar, claveciniste, pianofortiste et qui ne rechigne pas à faire l'organiste de temps à autre, un claviériste accompli en somme qui est interprété le concerto opus 3 numéro 6 de Handel en compagnie de l'Academy of Ancient Music de Londres.
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0: Et c'est à la période classique qu'on va justement, c'est là qu'on va rendre visite tout de suite à Mozart dans la grande matinée, dans un extrait d'Idoménée, roi de Crète, contraint par Neptune de sacrifier son propre fils. Dans l'air qu'on va écouter, un air du deuxième acte, Fuor del Mar, il se réjouit d'avoir échappé à l'océan, mais déplore, vocalise à l'appui, l'autre tempête qui fait rage dans son cœur.

Le ténor Andrew Staples se rebiffait contre le sort imposé par Neptune dans Idoménée, opéra de Mozart. Il était accompagné par le Sinfonieorchester des Bayerischen Rundfunks. Après tous ces cris, ces larmes, ces tourments, rien ne vaut le doux murmure du piano. Voici une sonate de Blasco de Nebra aux mains de Javier Perianès.

0: Le 18e siècle de Manuel Blasco de Nebra, transféré au piano de Javier Periones, c'était la sonate opus 1, numéro 2 de, en si bémol majeur, cette sonate-là. Clément me distrait. Vous êtes de retour en studio pour Telle est la question et vous allez nous parler de Shostakovich aujourd'hui.
1: Mais oui, Vanessa, et de sa signature. Quelle était la signature de Dimitri Shostakovich ? Telle est la question. Alors vous me voyez venir, je ne compte pas vous parler de sa signature manuscrite pour valider un document X ou Y, mais bien de sa signature musicale, car figurez-vous qu'il en avait une, Shostakovich, de signature musicale, tout comme Jean-Sébastien Bach, d'ailleurs, je vous explique tout ça. En fait, les lettres peuvent être associées à des notes, notamment dans la notation anglo-saxonne et dans la notation allemande. C'est plutôt l'allemande qui nous intéresse ce matin. Pour inclure sa signature dans ses propres œuvres, Shostakovich a utilisé la notation des notes à l'allemande, c'est-à-dire qu'il crée ses propres initiales en notes de musique. Comment cela fonctionne-t-il? Je vous explique. Ses initiales en allemand sont DSCH. D pour Dimitri, SCH pour le début de Shostakovich, puisque son patronyme s'écrit SCH en allemand. Maintenant que l'on a ses initiales, on les associe aux notes allemandes. D pour le Ré, S pour le Mi bémol, qui s'écrit en fait ES en allemand, C pour le Do et enfin H pour le Si. On obtient donc le petit motif mélodique Ré, Mi bémol, Do, Si. Eh bien, ce petit motif musical, Shostakovich réussit non seulement à l'intégrer dans certaines de ses œuvres, mais aussi à en faire le thème principal, ou en tout cas l'objet sur lequel il va développer tout le reste de la pièce. L'exemple le plus flagrant est dans son 8e quatuor à cordes. Nous sommes alors en 1960 à Dresde, où Shostakovich est censé écrire une musique de film. Il découvre la ville ravagée par les bombardements et il décide d'écrire un quatuor à cordes, celui qui sera le 8e donc, et cela en 3 jours seulement, entre le 12 et le 14 juillet 1960. Ce motif de 4 notes D, S, C, H, Ré, Mi bémol, Do, Si, ouvre le quatuor et y est présent absolument d'un bout à l'autre. C'est pour cela que ce 8e quatuor à cordes est parfois appelé le quatuor autobiographique, puisque Shostakovich y a inclus personnellement ses initiales musicales. Il nous en dit ceci, le thème principal du quatuor sont les notes D, ESCH, c'est-à-dire mes initiales. J'y ai utilisé des thèmes de mes différentes compositions et le chant révolutionnaire victime de la terrible prison. Mes thèmes sont les suivants, ceux de la première et de la 8e symphonie, du trio, du concerto pour violoncelle de Lady Macbeth. Je fais aussi allusion à Wagner, la marche funèbre du crépuscule des dieux, et à Tchaïkovski, le deuxième thème du premier mouvement de la 6e symphonie. Oui, j'ai oublié aussi ma 10e symphonie, une sacrée salade. Voilà donc ce motif signature de Shostakovich. Il l'utilise ainsi dans d'autres œuvres, ses 10e et 15e symphonies et le premier concerto pour violon par exemple. L'inspiration de cette signature vient tout droit de Jean-Sébastien Bach, qui fit de même avec les lettres de son nom de famille, B-A-C-H, littéralement en note, si bémol, la, do et si bécart. On notera deux notes communes avec le motif DSCH de Shostakovich, ce qui ne devait pas lui déplaire, lui qui était un grand admirateur de Bach. Bach lui-même intègre sa signature dans l'art de la fugue et dans la passion selon Saint-Marc.

0: Quatuor numéro 8 par le quatuor Aris, la musique de Shostakovich, plein de lettres dans son nom, traduites en autant d'accords dans sa musique, de sorte qu'elle se trouve signée, un peu comme le faisait Jean-Sébastien Bach aussi, mais Clément nous a tout bien et mieux expliqué dans Telle est la question. 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

La fin du conte, la fin de l'histoire donc. Quatrième et dernier mouvement de la suite pour orchestre de Prokofiev pour Cendrillon. Une fin heureuse interprétée par le Scottish National Orchestra à Glasgow avec Neeme Järvi au pupitre. J'espère que tout va bien, dites de votre côté des ondes. À 12h48, on s'offre maintenant l'esclandre, l'explosion magnifique, sacrée et sacrificielle du printemps.

Bouillonnement, éclosion, cortège, rivalité, il y a un peu tout ça dans le printemps et dans la musique de Stravinsky. Quelques extraits de son Sacre du printemps interprétés par le Théâtre National de l'Opéra de Paris. Et voici maintenant Bertrand Chamaillou pour ramener le calme jusqu'au bout de cette grande matinée.

0: Bertrand Chamaillou, qu'on retrouvera au concert d'ailleurs dans quelques minutes avec Laurent Grolus et un orchestre. C'était la berceuse pour piano de Franz Liszt. Merci d'avoir écouté la grande matinée. Merci à Jurjon Soeting de l'avoir programmée. Très belle journée sur Musique 3 et à demain.
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3: Bonjour à toutes et à tous et bienvenue en Espagne cet après-midi. Le 26 avril 2026, la chanteuse Maria Toledo, le pianiste Bertrand Chamaillou et l'Orchestre National d'Espagne emmené par David Afkam. Ces artistes étaient les invités de l'Auditorium National de Madrid pour un programme exclusivement consacré à la musique de Manuel de Falla. La musique de ce compositeur né en 1876 incarne parfaitement la transition entre le romantisme tardif espagnol et le courant impressionniste français, lui qui était né un an à peine après Maurice Ravel et qui était devenu son ami à Paris en 1907. De Manuel de Falla, donc, nous entendrons aujourd'hui El Amor Brujo, une musique de ballet avec la voix de Maria Toledo, Homenajes, une suite pour orchestre, Nuit dans les jardins d'Espagne, là il s'agit d'une pièce pour piano et orchestre et c'est Bertrand Chamaillou qui sera au piano. Et enfin, pour ouvrir ce concert madrilène, le chef David Alcam avait choisi la Fantasia Bética, qui est une œuvre pour piano seul de Manuel de Falla, composée en 1919 et dont le titre fait référence à la Bétique, qui était l'ancien nom romain de l'Andalousie. C'est une pièce virtuose, exigeante, qui intègre des sonorités et des rythmes de flamenco. Et c'est une version pour orchestre de cette pièce pour piano seul que nous allons découvrir maintenant. Elle a été réalisée par Francisco Coll en 1985. Nous écoutons aujourd'hui la musique de Manuel de Falla. David Afkam est à la tête de l'Orchestre National d'Espagne.

Les très belles couleurs de l'Orchestre National d'Espagne conduit par David Afkam, un chef allemand né en 1983. Et cet orchestre, vous l'entendez comme moi, était parfaitement dans son élément puisque le concert que nous découvrons ensemble aujourd'hui était intégralement consacré à la musique de Manuel de Falla. Nous écoutions à l'instant la Fantasie à Bética. Et pour la petite histoire, eh bien, sachez que la Bétique, c'était l'ancien nom romain de l'Andalousie. Je dois vous dire que je l'ignorais complètement avant de préparer cette émission. Une émission qui va se poursuivre avec une pièce beaucoup plus connue de De Falla. Ce sont Les Nuits dans les Jardins d'Espagne. Une pièce pour piano et orchestre qui sera interprétée par Bertrand Chamaillot, qui est l'un des grands pianistes de la scène française depuis une bonne vingtaine d'années. Il s'est fait connaître en remportant un prix au concours Marguerite Long, c'était en 2001. C'est, je vous le disais il y a un instant, dans Les Nuits des Jardins d'Espagne que nous allons écouter Bertrand Chamaillot tout de suite, une œuvre de Manuel de Falla qu'il compose d'abord en forme de nocturne pour piano en 1909 et c'est son ami Ricardo Vignes qui va l'inciter à en faire une version pour piano et orchestre. C'est cette version qui sera créée en 1916. Et De Falla dédiera d'ailleurs ce poème symphonique en forme de rhapsodie à Ricardo Vignes en signe de reconnaissance. Voici donc Nuit dans les Jardins d'Espagne de Manuel de Falla. Bertrand Chamaillot est au piano et David Afkam est à la tête de l'Orchestre National d'Espagne.

Les nuits dans les jardins d'Espagne de Manuel de Falla, mise en valeur par le toucher tellement délicat de Bertrand Chamaillou au clavier, David Afkam était à la tête de l'Orchestre National d'Espagne. Plébiscité par le public madrilène, Bertrand Chamaillou revenait pour un bis en solo.

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L'Alborada del Gracioso, une pièce extraite du cycle Miroir de Maurice Ravel. C'est le bis que Bertrand Chamaillot proposait au public réuni à l'Auditorium National de Madrid le 26 avril 2026, lors de ce concert qui était exclusivement consacré à la musique de Manuel de Falla, dont je vous propose à présent Homenajes, une suite pour orchestre écrite en 1938 et créée l'année suivante à Buenos Aires sous la direction du compositeur Manuel de Falla, qui avait émigré en Argentine en 1939, fuyant la guerre civile espagnole et aussi profondément bouleversé par la mort de son ami Federico García Lorca, l'Argentine où de Falla a vécu jusqu'à sa mort en 1946. Homenajes qui est à suivre est sa plus grande œuvre pour orchestre symphonique depuis le Tricorne créé en 1919, c'est-à-dire 20 ans plus tôt. Mais pour l'heure, voici bel et bien

La musique luxuriante de Manuel de Falla dont nous écoutions Homenajes, et c'est David Afkam qui conduisait l'Orchestre National d'Espagne. Ce concert consacré à la musique de Manuel de Falla se terminait avec El Amor Brujo, l'amour sorcier, une musique de ballet avec une voix soliste mais qui n'intervient pas dans toutes les pièces de cette œuvre. Manuel de Falla qui a composé trois versions de cet amour sorcier, passant d'un spectacle théâtral chanté à un ballet symphonique pur. L'amour sorcier qui raconte l'histoire de la gitane Candela, hantée par le fantôme de son ancien amant, qui cherche à s'en libérer et se pour aimer Carmelo. La première version date de 1916. La troisième, la plus jouée, qu'on va entendre tout de suite, date elle de 1925. C'est Maria Toledo qui en sera la soliste. C'est une chanteuse de flamenco née en 1983 et qui est une figure majeure, pour ne pas dire une icône du flamenco contemporain. Ne soyez donc pas surpris, Maria Toledo n'est pas du tout une chanteuse lyrique traditionnelle, comme on les entend habituellement dans le répertoire classique, mais bien comme on s'y attend venant d'une chanteuse comme elle, avec une voix éraillée, au vibrato tout à fait démesuré et extrêmement investie dans son rôle de gitane. Nous écoutons donc la chanteuse Maria Toledo en compagnie de l'Orchestre National d'Espagne, une formation emmenée par David Afkam. Voici El Amor Brujo, l'amour sorcier de Manuel de Falla.

0: Le fantastique orchestre national d'Espagne emmené par David Afkam dans la musique de Manuel de Falla. Mais franchement, peut-on rêver meilleure formation pour tirer tout le suc et toute la gouaille de l'amour sorcier El Amor Brujo de Manuel de Falla que nous venons d'écouter à propos de gouaille et d'engagement aussi. La chanteuse de flamenco Maria Toledo incarnait à merveille le rôle de la gitane Candela. Voilà, c'était la dernière page de ce concert consacré exclusivement à la musique de Manuel de Falla. Concert qui était enregistré le 26 avril 2026 à l'Auditorium National de Madrid par nos collègues de la Radio Nationale Espagnole, la RNE.
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0: Maurice Ravel était parfait contemporain et ami de de Falla. Il entretenait une relation intime et passionnée avec l'Espagne, nourrie entre autres par les origines basques de sa mère, mais aussi par l'effervescence artistique parisienne où de nombreux grands compositeurs espagnols vivaient au début du XXe siècle, dont de Falla, mais aussi Enrique Granados, Isaac Albéniz et Joaquín Turina. De Maurice Ravel, voici son trio avec piano en La mineur, M67.

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0: Le trio Wanderer dans le trio avec piano en la mineur M67 de Maurice Ravel. Voilà, c'est avec cette formation française que prend fin notre émission aujourd'hui. Merci beaucoup à vous de l'avoir suivi. Le temps suspendu, programmé et présenté par Hélène Michel est le prochain horizon de notre après-midi. Je vous retrouve pour ma part avec le même plaisir et la même passion dès demain 13h. Je vous souhaite d'ores et déjà une excellente suite d'après-midi sur la RTBF Musique 3 et je vous dis à bientôt. Au revoir.
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6: Bienvenue, merci de nous rejoindre sur Musique 3 jusqu'à 17h. Pour ouvrir ce temps suspendu aujourd'hui, une page italienne issue du folklore populaire, c'est la Carpinese. C'est une tarentelle traditionnelle originaire de Carpino, ce petit village du Gargano dans les Pouilles au sud-est de l'Italie. Et ce chant appartient à cette immense tradition populaire méridionale où la musique est à la fois de la danse, de la séduction et du rituel. Et les paroles évoquent une jeune femme qui va retrouver son amoureux sous prétexte d'aller chercher du feu, tandis qu'un refrain répète en substance « La femme fait ce qu'elle veut ». Il n'y a rien à rajouter à cela.

La Carpinese, un traditionnel italien interprété ici par l'ensemble Music for a While, qui s'inscrit dans cette mouvance d'ensemble qui mêle la musique ancienne, les traditions populaires méditerranéennes, avec une petite touche de modernité. Giuseppe Martucci, c'était un cas presque unique dans l'Italie du 19e siècle. Pendant que tout le monde écrivait des opéras, lui, il préférait des symphonies, les nocturnes, la musique pure, un Italien un petit peu à contre-courant, en somme. Et dans ses six pezzi, opus 44, il fait dialoguer le romantisme européen et les couleurs populaires italiennes. Alors voici deux faces opposées et complémentaires, un nocturno suspendu et puis une tarentelle flamboyante.

Nocturne et tarentelle, deux des pièces opus 44 de Giuseppe Martucci, ce compositeur qui s'est distingué en devenant le champion de la musique instrumentale et symphonique dans une Italie baignée par l'opéra. Et pour le piano, il savait passer d'un nocturne rêveur à une tarentelle qui met le feu aux poudres. Ces deux pièces étaient interprétées ici par Alberto Miodini. On passe d'une Italie encore romantique à une Italie rêvée depuis la Pologne, avec le même couple contrasté de nocturne et de tarentelle, mais cette fois de la main de Karol Szymanowski. C'est l'une des œuvres les plus envoûtantes. Elle fut d'abord écrite en 1915 pour violon et piano, et puis orchestrée en 1937 par son ami et immense défenseur Gregor Fittelberg, un diptyque qui semble suspendu entre le rêve méditerranéen et une danse fiévreuse.

l'Orchestre Philharmonique de Varsovie, dirigé par Antoni Witt, dans ce nocturne et cette tarentelle de Karol Szymanowski, une orchestration de Fittelberg qui ajoute encore une dimension supplémentaire, davantage de couleurs, de miroitement, de sensualité. Ce n'est pas un hasard si Fittelberg est resté si lié à Szymanowski. Il a créé et dirigé une grande partie de ses œuvres. Il a consacré aussi une immense partie de sa carrière à défendre sa musique à travers l'Europe.

Tarentelle de Franz Liszt, une Italie rêvée par un virtuose flamboyant, un voyageur passionné. Il faut bien le dire, aussi un pianiste qui adorait éblouir son public. Cette pièce vient clore Venezia et Napoli, le supplément ajouté à la deuxième année des années de pèlerinage consacrées à l'Italie. Et toute cette musique naît des voyages que Liszt avait effectués dans les années 1830 avec Marie d'Agoult, Venise, Naples, les paysages, les chants populaires, l'art italien, tout cela bien sûr fortement nourri par son imaginaire pianistique. Au piano, il y avait ici Nicolas Angelisch. Ouverture, tarentelle et mazurka. C'est un extrait de la boutique fantasque de Torino Respighi. Cette partition construite à partir de pièces pour piano de Rossini, ses péchés de vieillesse, que Respighi a transformé en un ballet plein d'esprit et de couleurs.

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L'Orchestre Philharmonique Royale de Liège, dirigé par John Nächtling, dans cette boutique fantasque de Respighi. L'ouverture, la tarentelle et la mazurka. Et avec ce ballet, la boutique fantasque, Respighi a transformé ici Rossini en une boîte à musique magique, avec des poupées qui s'animent, une tarentelle qui s'emballe, et puis cette mazurka qui prend des airs de salon un petit peu ironique.

0: L'irrésistible Danza de Rossini, cette petite pièce vocale devenue un véritable tube du bel canto, une tarentelle de salon parmi les plus célèbres du 19e siècle que nous proposait ici Cecilia Bartoli et James Levine pour l'accompagner au piano.
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Un extrait d'une nuit sur la montagne de Zoltán Kodály, une suite qui réunit des chants sans paroles pour cœur féminin. Kodály y explore une écriture dépouillée, une œuvre qui renvoie à une expérience de la nature, vécue par le compositeur comme une sorte d'écoute intérieure. Kodály qui avait un rapport presque mystique au paysage montagneux. Chez lui, la montagne ne fait pas de bruit, elle chante doucement. Et nous écoutions ici la version de la Cappella Concinite. Et après Zoltán Kodály, voici Emma Gruber, devenue Madame Kodály. Cette femme moderne, polyglotte, émancipée avant son temps et qui a influencé de façon déterminante le cours de l'histoire musicale hongroise, puisque c'est dans son salon que Zoltán Kodály et Béla Bartók se sont rencontrés et se sont liés d'une amitié profonde qui dura toute leur vie. Alors voici l'une des partitions pour piano d'Emma Kodály. C'est une suite de valses viennoises, 5 valses miniatures qui ne forment en réalité qu'un seul grand mouvement avec une introduction et une coda.

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C'était le premier mouvement du concerto pour violon et orchestre numéro 2 de Béla Bartók, l'une des grandes œuvres concertantes du XXe siècle, en tout cas pour le violon. Une synthèse très aboutie de son langage plutôt tardif, une œuvre composée dans les dernières années de sa vie en Europe à un moment de forte tension politique et personnelle. Nous écoutions donc ce premier mouvement, un vaste mouvement de forme sonate, mais très libre dans son développement, et la violoniste était Isabelle Faust, ici, aux côtés de l'Orchestre symphonique de la radio hongroise, sous la direction de Daniel Harding.

L'escalier du diable, c'est l'une des pièces les plus célèbres, les plus redoutées aussi, et spectaculaires en tout cas de tout le cycle des études pour piano de Ligeti, Gheorghe Ligeti. L'escalier du diable, un titre qui vient d'une idée mathématique appelée justement, de la même façon, une courbe qui monte par paliers irréguliers avec des arrêts et des reprises. Et Ligeti en fait une musique en ascension continue, très tendue, où l'on a l'impression de grimper sans fin entre blocage et élan vertigineux. Au piano, il y avait Pierre-Laurent Aymard. Et après cet escalier diabolique et sans fin de Ligeti, voici Boccherini qui imagine lui aussi une sorte de descente aux enfers dans le final de sa symphonie « La maison du diable ».

Al Eri espagnol, dirigé par Eduardo López Banzo. C'était le final de la symphonie La Maison du Diable de Luigi Boccherini. Et voici un pianiste, Yekwon Sunwoo. C'est un pianiste sud-coréen, la trajectoire très internationale, révélée au grand public après sa victoire au concours Van Cliburn en 2017. Mais derrière ce profil très brillant, se dessine un musicien plutôt discret, presque réfléchi dans son rapport au son. Il a choisi de consacrer son nouvel album à Franz Liszt, un projet très personnel où il cherche à révéler derrière la virtuosité un piano plus chantant, plus intérieur. Les

Gretchen am Spinnrad, suivi de la pièce Der Müller und der Bach, d'après la belle meunière de Schubert, des transcriptions réalisées pour le piano par Franz Liszt et interprétées ici par Yekwon Sun-woo, le jeune pianiste coréen qui a souvent expliqué qu'il s'était longuement méfié de Liszt, trouvant sa musique trop spectaculaire avant d'y revenir avec curiosité et puis finalement avec fascination. Et c'est peut-être là que ce projet prend tout son sens. Un pianiste qui n'a pas cherché Liszt pour briller, mais pour mieux comprendre ce qu'il cache derrière ses éclats. Et c'est un disque que je vous propose de découvrir. Il est sorti sous le label Decca. Pour conclure, voici le malicieux Erne von Dohnányi et ses variations sur « Ah, vous dirais-je, maman ?» Et dans la version de « Salut, salon », cette fantaisie prend des allures de cabaret symphonique miniature. On va se quitter sur cette dernière étincelle. Merci d'avoir partagé ce moment. Très belle fin de journée.

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5: Des accompagnatrices d'enfants accusent le chauffeur du bus scolaire qui a percuté un train la semaine dernière sur un passage à niveau à Buggenhout. Elles assurent qu'il roulait souvent trop vite et même qu'il franchissait les barrières sur le rail. 200 élèves mobilisés devant le palais de justice de Charleroi aujourd'hui. Eux aussi refusent les grandes économies prévues dans l'enseignement. Et finalement, le vote de ces mesures pourrait avoir lieu plus tôt que prévu. Un adulte interrogé et une fillette introuvable en France, dans le Gers. Des recherches sont en cours pour tenter de trouver Liana, une élève de 11 ans. Bonjour, ce sont des témoignages interpellants. Une semaine après la collision entre un train et un minibus de transport scolaire à Buggenhout sur un passage à niveau, deux enfants et deux adultes ont d'ailleurs perdu la vie. Une semaine après ces faits, la VRT a recueilli les témoignages anonymes de deux accompagnatrices. À plusieurs reprises, elles se sont plaintes de la conduite du chauffeur de bus mort dans l'accident. Fabien Van Eckhout, expliquez-nous, que révèle aujourd'hui la VRT ?
6: Eh bien, nos collègues flamands révèlent qu'avant même le drame de Buggenhout, des accompagnatrices montées dans ce minibus scolaire d'une compagnie privée au service du transporteur de Laigne s'étaient plaintes de la conduite agressive du chauffeur du bus. Elles ont choisi de témoigner anonymement. D'abord, appelons-la Else.
7: Une conduite agressive. Il doublait les cyclistes à moins d'un mètre, il frôlait les voitures, il insultait les gens.
6: Autre témoignage, Sophie.
8: Usage du GSM au volant. Circulation à plusieurs reprises sur la voie ferrée alors que les barrières étaient baissées. Excès de vitesse et non-respect des priorités. Des enfants vomissaient parfois dans le bus. Certains ne voulaient plus prendre le bus.
6: Et les deux témoins de confirmer qu'elles ne se sentaient pas en sécurité à bord du bus. Les accompagnatrices ont prévenu l'école, la société privée de bus et de Laigne. En vain, Else.
7: Aucune suite n'a été donnée à nos plaintes. On nous a dit qu'il n'y avait pas d'autres chauffeurs disponibles. C'est d'autant plus douloureux, cela n'aurait jamais dû arriver.
6: Qu'est-il advenu de ces signalements ? Pourquoi aucune mesure n'a-t-elle été prise ? L'enquête, toujours en cours, devra le dire et préciser aussi si le comportement du chauffeur a joué un rôle dans la tragédie, ce matin-là.
5: Et nous sommes au courant des plaintes, a souligné la porte-parole du parquet. La grogne et la mobilisation continuent dans l'enseignement. Une colère liée aux mesures d'économie prévues par la Fédération Wallonie-Bruxelles. L'opposition a tenté de reporter la date de ce vote en sollicitant notamment l'avis du Conseil d'État. Cet avis a été rendu aujourd'hui et une commission budget pourrait donc se tenir dès ce soir 19h, sauf surprise majeure. La majorité MR engagée devrait donc valider la réforme dans quelques heures. Il ne restera alors plus qu'un vote au Parlement. Et il pourrait avoir lieu dès la fin de cette semaine. Et cet après-midi à Charleroi, des élèves de différentes écoles se sont rassemblés devant le palais de justice. Ils étaient 200 environ, des rétos pour la plupart. Ce qui les inquiète tout particulièrement, la hausse du prix du Minerval dans l'enseignement supérieur. 1200 euros au lieu de 800 pour beaucoup d'entre eux. Ils ont donc protesté et bruyamment.
9: Les réformes sur le secondaire ne sont pas impactées directement. Par contre, je vais à l'université l'année prochaine, donc ça veut dire que ça va augmenter fortement. Sachant que ma sœur est à l'université, à cause de ça, ce ne sera pas possible qu'on code tous les deux.
10: Il est écrit quoi sur ta pancarte ?
11: Il est écrit « Augmenter le Minerval, c'est une idée de trop de balles ». C'est, on voulait choquer un petit peu, c'était ça l'idée, parce que les réformes sont choquantes, donc évidemment, il faut que ça suive.
12: La précarité étudiante, ça existe vraiment, quoi. C'est vraiment quelque chose qui est là. Et je pense que le gouvernement ne se rend pas compte, en fait, tellement ils sont déconnectés de la réalité. Il y en a, ils galèrent à finir leur mois déjà. Donc demander genre, de l'argent en plus, que ce soit 500, 600 euros en plus par an pour payer des études, c'est juste impossible. Les gens n'auront pas les moyens de faire.
5: Des témoignages au micro de Valentin Lecoq. Le transporteur Ziegler est en faillite. Des curateurs ont été désignés. Certaines parties de la société pourraient être reprises, mais sans certitude. Le groupe est belge, mais installé dans 16 pays. Il compte plus de 3200 employés dans le monde. Les syndicats critiquent la mauvaise stratégie du groupe. Aujourd'hui, c'est la maison mère qui s'écroule donc après des problèmes financiers liés à une filiale en France. Et chez nous, Ziegler emploie 500 personnes. Quand les problèmes d'eau seront-ils résolus à Nivelles et dans plusieurs communes amuroises? Pas aujourd'hui en tout cas, peut-être demain ou mercredi. À Nivelles, l'eau de ville est impropre à la consommation à cause d'une pollution dans un point de captage d'eau. Problème lié aux orages de samedi. Il faudra purger toutes les conduites puis refaire des analyses. Et samedi, en fin de journée, les pluies n'ont pas non plus épargné Ezoprel dans le Hainaut. Deux jours plus tard, les habitants n'en ont pas encore fini avec la boue et avec le nettoyage. Beaucoup relèvent que les avaloirs n'ont pas tenu le coup face au boue venu des champs voisins. Mais pour la commune, face à une telle quantité d'eau, rien n'aurait pu retenir ces boues. Les infrastructures sont-elles vraiment adaptées dans ce genre de situation? A-t-on tiré aussi les leçons des inondations de 2021? Alexis Gonzalez est retourné à Ezoprel.
2: Deux jours après les inondations, Mustapha continue à déblayer son jardin. Il habite en face d'un champ. L'eau est montée à plus d'un mètre. Il ne voyait plus sa voiture garée devant chez lui.
10: Tout est rentré dans la maison. Beaucoup de boue partout. Hein.
2: La famille de Young enchaîne les coups de balai. Didier, le père, habite la même rue depuis plus de 20 ans. C'est la première fois qu'il est victime d'inondations.
13: C'était vraiment de l'eau glacée. Ça passait par les égouts. J'étais sur l'attaque. Mais cet égout-ci, alors que celui en face, l'eau partait. Celui-ci, pas du tout. Hein. Ici, ma femme a des photos. C'était un lac, hein. On ne voyait plus la route, on ne voyait plus les trottoirs, on ne voyait plus les jardins. Hein.
2: Comme en 2021, la rue Lambeau est la plus touchée. Alors qu'il reçoit son assureur, Lino explique que si les avaloirs étaient remplis, c'est à cause des pompes de démergement qui servent à évacuer les eaux.
14: Vous avez des pompes là-bas au bout, elles ne se sont pas mises en service qu'à partir de 21h30.
2: Le bourgmestre Dominique Grenier estime que la commune a rapidement déclenché le plan d'urgence et selon lui, la nature a été plus forte.
15: Et donc l'avaloir se bouche avec de la grêle, des billes de glace et les branchages que la grêle a arrachés. Peut-être qu'il faudra mettre en place des obligations de mettre des haies au bord des routes, des champs.
2: La commune ajoute aussi que les travaux autour de la Bièmes ont été réalisés et qu'elle projette de construire des bassins d'orage. En attendant, elle va analyser les faits avec Hygrotech concernant le fonctionnement des pompes qui auraient fait défaut.
5: L'IRM, l'Institut Royal Météo, dévoile aussi quelques chiffres du printemps. Température moyenne de 12,1 degrés, presque 2 degrés au-dessus des moyennes. Ce printemps a aussi été marqué par une alternance de périodes plus froides et plus chaudes. Il gelait le 27 mars à Uccle et il y faisait 30 degrés et demi vendredi dernier. Cela fait presque trois jours qu'une collégienne de 11 ans a disparu dans le Gers en France, pas très loin de Toulouse. Un homme a été interpellé, il a 41 ans. Il est le père d'une amie de Liana. Il dit l'avoir déposée en voiture devant une piscine après les cours. Mais ses déclarations sont jugées incohérentes. Une information judiciaire est ouverte pour enlèvement et séquestration. En attendant, Marianne Brillo, les recherches se poursuivent pour retrouver l'adolescente.
16: Des recherches qui se sont étendues depuis ce matin. 70 gendarmes sont sur le terrain. Ils sondent des plans d'eau, fouillent des bois, notamment des drones, des hélicoptères, des plongeurs sont mobilisés. À Fleurance, des centaines d'habitants ont déjà participé à des battues. Les parents de l'adolescente excluent la possibilité d'une fugue.
17: Pour moi, c'est une certitude, elle a été enlevée. Elle n'est pas partie d'elle-même, elle a été enlevée.
18: Pour moi, c'est quasi impossible qu'elle ait fugué. Après, Liana, elle est quand même facilement influençable.
19: Vous voyez quelque chose? N'importe quoi? Vous levez le bras?
16: C'est devant le collège de cette commune de 6000 habitants qu'on perd la trace de Liana. Des images de vidéosurveillance le confirment. L'adolescente est montée dans le véhicule du suspect. Et devant son école, c'est la tante. Des élèves expriment leur crainte.
20: Moi, je pensais qu'elle allait être retrouvée dans le week-end, mais là, ça fait quand même longtemps et c'est compliqué un peu.
21: Il y a des gens de ma classe qui sont partis chercher avec les policiers, tout ça, ils ont aidé. Et on a une inquiétude forte parce que ça nous touche particulièrement, on pensait que ça ne pourrait pas arriver.
16: La voiture du suspect est en train d'être analysée, la course contre la montre se poursuit.
5: C'était Marianne Brillo. En tennis, d'abord à Roland-Garros. Elise Mertens est éliminée en huitième de finale du double. Et Serena Williams, elle, n'avait pas dit son dernier mot. À 44 ans, l'ex numéro 1 mondial annonce qu'elle reprend sa carrière. Elle montera en tout cas sur le court la semaine prochaine au tournoi du Queen's à Londres. L'américaine jouera en double avec un ou une partenaire dont le nom n'a pas été dévoilé. Et voilà qui referme ce journal. Merci d'être à notre écoute.
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23: Bonjour, merci de nous rejoindre. Excellente fin de journée sur Musique 3. Un bonheur délicat nous ouvre la voie aujourd'hui. Le pianiste Thomas Enko et le contrebassiste Stéphane Kerecki sont partenaires de longue date. Et leur terrain de jeu est très éclectique. Pour autant que ça se chante, que ça se fredonne sans difficulté, de Sting à Robert Schumann ou Gabriel Fauré, en parcourant aussi des mélodies venues d'ailleurs, comme cette jolie chanson cubaine de Silvio Rodriguez.

Une mélodie latino-américaine, Oleo de Mujer con Sombrero. Le thème de cette vieille chanson cubaine apparaît sur l'album A Modern Songbook. Une bonne douzaine de propositions, tout aussi raffinées les unes que les autres, Stéphane Guerecchi et Thomas Enko, ayant emprunté leur inspiration aussi bien à la musique classique qu'à la pop culture, et notamment d'ailleurs au continent sud-américain. La contrebassiste et chanteuse Esperanza Spalding, elle non plus ne s'est jamais privée pour aller s'épanouir ailleurs, en tout cas que sur le terrain des standards américains. Elle a une belle prédilection pour les mélodies venues du Brésil. Pop, pop.

Loro, Loro, c'est toute la joie d'Esperanza Spalding, une petite cure de sourire, l'inspiration du génial Egberto Gismonti, remanié donc par l'américaine. Après la plus virtuose, la plus joyeuse des contrebassistes actuels, Esperanza Spalding, eh bien voici un violoncelle, lui aussi parfaitement contemporain. Redi Aza, l'artiste albanais, lui ne chante pas, mais il accompagne avec force et imagination. La chanteuse italienne Maria Mazzotta, par exemple, nous l'entendrons dans un instant, mais avant ça, c'est d'abord le musicien et le compositeur qui se dévoilent, le plus souvent en solitaire. Le violoncelliste albanais Redi Aza propose une voix contemplative, indépendante, par exemple sur l'album The Stolen Cello.

La première danse hongroise de Johannes Brahms, première dans les chœurs, généralement. C'est la plus réjouissante, la plus souvent jouée, la plus souvent arrangée également. Ici, cette transcription pour violon et accordéon était celle des Néerlandaises Céline Huynen et Marieke Grotenhuis. L'inspiration suivante n'est ni hongroise, ni roumaine, ni tzigane. Et pourtant, on parle bien d'une rhapsodie. I Hear a Rhapsody, c'est un standard américain présent dans le film de Fritz Lang, Clash by Night, au début des années 50. Cette version-ci est celle de Lee Konitz et Michel Petrucciani.

I Hear a Rhapsody, c'est la première plage de l'album en duo de Lee Konitz Saxalto et du piano généreux luxuriant de Michel Petrucciani en 1982. Dans la prolongation de ces deux-là, voici un autre duo occasionnel lui aussi, Doris Day et André Previn, sur une mélodie qui a traversé presque un siècle. Le film L'Ange Bleu d'Der Blaue Engel remonte à l'année 1930, porté par Marlène Dietrich en starlette de cabaret berlinois. La chanson de Lola, devenue un tube des tours de chant de Marlène Dietrich durant la Seconde Guerre, a été reprise à maintes et maintes reprises.

La vie en rose, la vie en rose dans cette adorable harmonie franco-brésilienne qui était celle du trio Esperanza. 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

Quebra-Mar, composition de Luis Bonfa, que ce petit génie de la guitare brésilienne jouait ici lui-même, Luis Bonfa, dont le morceau le plus inoubliable est certainement la musique du film Orfeu Negro, Mania de Carnaval. Il l'a précédé, la toute grande vague de la bossa nova, avec ce qu'on appelait à l'époque la samba cansao, la samba chantée.

La marche viennoise miniature de Fritz Kreisler, c'était une transcription du Mandelring Quartet. Joséphine, voici Joséphine, charmant prénom, un peu désuet, qui possède encore ce charme Second Empire, sauf qu'il s'agit ici d'une composition tout à fait contemporaine, c'est un morceau du jazzman israélien Omer Klein.

la voix et le violon de l'américaine Laurie Anderson, Born Never Asked, est un titre de son tout premier album, Big Science, en 1982. Voici les archets du Danish String Quartet à présent, mêlés au groupe suédois Dreamer Circus. C'est du folk scandinave contemporain qui utilise lui aussi une trame minimaliste.

Leonard Cohen, accompagné des choristes de la synagogue qu'il fréquentait durant son enfance à Montréal. You Want It Darker, la plage éponyme de l'album, sorti en 2016, quelques jours avant le décès du chanteur. Souvent mystérieuse, sans être sombre, pour autant, la musique classique du nord de l'Inde. Cette musique charrie parfois l'une ou l'autre signification particulière, comme le raga Paddip. C'est un raga traditionnellement joué en fin d'après-midi, entre 15h et 18h. Il évoque à la fois la chaleur écrasante du soleil couchant et aussi des sentiments de désir ardent ou de nostalgie.

0: Le Doun du Raga Padip, une collaboration instrumentale, tout ce qu'il y a de plus traditionnel dans la musique hindoustanie entre percussion et sitar. Un maître indien des tablas, dans ce cas-ci Kujrit Bamra, était accompagné par le sitariste britannique Jonathan Meyer.
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0: Retour au monde classique européen avec un air mythique évoqué ici au piano par Justin Taylor. Justin Taylor est connu comme un claveciniste hors pair. Il a pourtant sorti tout un programme romantique consacré à Chopin, Frédéric Chopin, qui vouait une admiration sans borne pour l'opéra italien et particulièrement pour les mélodies pures et suspendues de Vincenzo Bellini.

Casta Diva, le plus grand succès de Bellini, une ligne mélodique qui se décline aussi au clavier. Et pour ce faire, Justin Taylor a fait le choix d'un piano Pleyel de 1839. C'est un piano droit, identique à celui que Chopin avait fait acheminer sur l'île de Majorque lors de son séjour avec George Sand. Plus de deux siècles séparent Chopin et Bellini, avec le père de l'opéra italien, Claudio Monteverdi. Une musique ancienne qui inspire très librement la jeune chanteuse milanaise Simona Severini, Erigia tutta mia, est tirée d'un madrigal du Scherzi Musicale.

un duo purement instrumental entre l'Américain Marc Copland et le Français Jean-Charles Richard. Cette composition, intitulée Giverny, faisant la part belle à une forme d'imagination impressionniste. Quand on dit Giverny, on pense bien sûr au jardin de Claude Monet, où ne fleurissent pas uniquement des nymphéas, mais aussi d'innombrables dahlias, d'iris, de roses, de glaïeuls, ainsi que des coquelicots d'un rouge éclatant, ce joli coquelicot, vedette d'une chanson populaire du début du 19e siècle, la mélodie a été joliment orientalisée par le pianiste Guillaume de Chassis.

Une voix singulière dans l'univers folk sud-américain, la jeune chanteuse Silvana Estrada. C'est une artiste complète, guitariste, autrice, compositrice. Son deuxième album célèbre le renouveau et ce titre, Flores. Flores déclare sa volonté de s'épanouir envers et contre tout, de laisser les désillusions derrière soi, car là où les fleurs ne poussent pas, dit-elle, il n'y a plus d'espace et aucun avenir. Flores, après les fleurs de Giverny et après les gentils coquelicots d'autrefois, pour compléter ce bouquet, voici les Marguerite Daisies. C'est une mélodie de Serge Rachmaninoff.

0: Daisies, les marguerites en français. C'était le titre de cette mélodie de Rachmaninov jouée par le pianiste Howard Shelley. Et c'était aussi la conclusion de la Dolce Vita ce lundi 1er juin sur Musique 3. Dans un instant, Scandale, une émission d'Axel Thierry. Je vous souhaite une excellente soirée. À demain.
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5: Bonjour, Cyrielle Cour est à la réalisation. Bienvenue dans cette émission Scandale. Aujourd'hui, nous sommes en compagnie de Claude Debussy et on parlera du scandale de Péléas et Mélisande. On croisera aussi Maurice Maeterlinck, Georgette Leblanc, Mary Garden et on verra comme cette œuvre a provoqué des surprises, mais aussi des enchantements.

Une forêt de la suite de concerts de Péléas et Mélisande sous la direction de Claudio Abbado. Nous suivons tout d'abord les pas de Claude Debussy l'année de ses 31 ans. Il est en Belgique, il est venu pour rencontrer Maeterlinck. Il a eu le coup de foudre pour sa pièce Péléas et Mélisande. Et voici comment il raconte sa rencontre avec le poète. « J'ai vu Maeterlinck, avec qui j'ai passé une journée à Gand. D'abord, il a eu des allures de jeune fille à qui on présente un futur mari. Puis il s'est dégelé, il est devenu charmant. Il m'a parlé théâtre, vraiment comme un homme tout à fait remarquable. À propos de Péléas, il me donne toute autorisation pour des coupures. »

Voici ce qu'il écrit à son frère, de Péléas et Mélisande, par Bernarda Fink et l'Orchestre symphonique de Londres sous la baguette de Simon Rattle. 3 ans plus tard, nous sommes en 1906, c'est à nouveau Péléas qui conduit Debussy à Bruxelles pendant 2 semaines. Entre-temps, l'opéra a vu le jour à Paris et il est à l'affiche au Théâtre de la Monnaie, à Bruxelles. C'est un succès. Pourtant, Claude Debussy a souffert pendant les répétitions. Il confie « Je passe des après-midi à me ronger les nerfs, après un orchestre qui manque de tact et de goût. Quant à M. Sylvain Dupuis, il tient plus du bœuf que du chef d'orchestre. » Pour les chanteurs, c'est un mélange bizarre. Bourbon a une jolie voix, mais il déclame comme un peintre en bâtiment. Monsieur Artus chante Arcueil, il n'a ni la voix ni le physique du rôle. Il lui ôte toute noblesse, toute émotion. À part ça, il sent le vin comme un déménageur. Madame Bourgeois ne sera pas mal dans Geneviève. Enfin, une lutte constante, combien fatigante, pour arriver à quelque chose d'à peu près possible. »

Un extrait de la suite de concerts de Péléas et Mélisande sous la direction de Claudio Abbado et avec l'Orchestre Philharmonique de Berlin. C'est le 30 avril 1902 qu'on a donné la première de Péléas et Mélisande à Paris. La musique est signée Debussy et c'est peut-être l'une de ses œuvres les plus introspectives, mais elle va bientôt le mettre sous les feux de la rampe. La vérité, c'est qu'il craint le pire. Pendant la répétition générale, on s'est moqué dans le public. On a même entendu des rires dans la salle. Certains ont crié que c'était indigne. Indigne. Jamais Debussy n'a eu l'impression d'avoir poussé aussi loin ses recherches dans le domaine lyrique. Oui, il a voulu proposer autre chose. On ne peut pas.

0: interludes de Péléas et Mélisande sous la direction de Simon Rattle. Avant la création de l'opéra, il y a déjà eu une querelle entre Debussy et Maeterlinck. C'était à propos de la chanteuse qui allait interpréter Mélisande. Maeterlinck voulait absolument que le rôle soit confié à sa compagne, la cantatrice Georgette Leblanc. Très talentueuse, célèbre, influente dans les milieux artistiques parisiens, et pour l'écrivain, il était évident que ce serait à elle qu'on confierait la création du personnage. Mais Claude Debussy voyait les choses autrement. En fait, il cherchait une voix plus jeune, plus mystérieuse. Son choix s'est finalement porté sur une jeune soprano écossaise, encore peu connue, Mary Garden. Maeterlinck s'est senti humilié. Trahi. Sa colère était tellement forte qu'il a décidé d'en faire écho dans la presse. Dans une lettre publiée dans le Figaro du 13 avril 1902, Maurice Maeterlinck accuse la direction de l'Opéra Comique et Claude Debussy d'avoir ignoré le plus légitime de ses droits en refusant Georgette Leblanc pour le rôle de Mélisande. Il confie « Le Péléas en question est une pièce qui m'est devenue étrangère, presque ennemie ». Il ajoute « Dépouillé de tout contrôle sur mon œuvre, j'en suis réduit à souhaiter que sa chute soit prompte et retentissante. » Il explique aussi qu'il considérait Georgette Leblanc comme la seule capable d'incarner Mélisande selon ses intentions.
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Laissez-moi relever la tête de Péléas et Mélisande par Vanina Santoni, Julien Baird et l'ensemble Les Siècles sous la direction de François-Xavier Roth. L'affaire tourne au scandale parisien. On parle de menaces, de procès, même d'un possible duel entre les deux hommes. Les répétitions se déroulent dans une ambiance électrique. Et pourtant, quand Mary Garden entre en scène le soir de la création, beaucoup comprennent immédiatement pourquoi Claude Debussy l'a choisi. Sa manière de chanter, presque murmurée, tellement naturelle, correspond exactement au climat mystérieux et flottant de l'œuvre. On les écoute, Mary Garden et Claude Debussy, dans un extrait de Péléas et Mélisande.

L'air, mes longs cheveux descendent de la tour par Mary Garden et Claude Debussy. Le jour de la première, le public est d'abord calme. Puis on entend des voix qui s'élèvent, quelques gloussements et ces rires qui font tellement mal à Debussy. Faut-il donc être d'abord incompris? Les critiques musicaux sont sceptiques. Quelle est cette musique vague et imprécise? N'est-ce pas là un art un peu nihiliste, un peu nébuleux? Debussy espère-t-il vraiment nous émouvoir de cette façon? La controverse éclate dans la presse. Gaston Carreau salue le tact de Péléas et Mélisande, la passion contenue, le charme, la dignité de l'expression. Dans une lettre de 1894, Claude Debussy écrivait « Péléas et Mélisande ont commencé par bouder. Ils ne voulaient plus descendre de la tapisserie. J'ai donc été obligé de jouer avec d'autres idées. Alors, un peu jaloux, ils sont revenus se pencher sur moi. Et Mélisande, avec la douce voix maladive que vous lui connaissez, m'a dit « Laisse ces petites folies amoureuses du public cosmopolite et garde tes rêves pour mes cheveux. Tu sais bien que nulle tendresse ne vaudra la nôtre. »

Un autre extrait de l'air « Mes longs cheveux descendent jusqu'au seuil de la tour » de Claude Debussy avec Maria Erving et François Leroux et sous la direction de Claudio Abbado. Parmi les admirateurs de Péléas et Mélisande figure le jeune Maurice Ravel. Il a un groupe d'amis, les Apaches, qui réunit des poètes, des musiciens. Et eux, ils trouvent cela génial. Debussy renouvelle l'opéra. Quel génie! Ils apprécient la liberté de cet artiste qui ne cesse d'inventer. Ravel adore ses visions débridées, mais dessinées avec précision, ses mélodies serties par le mystère de sombres attractions. Le public se moque de Péléas? Le clan des Apaches veille. Ravel et ses amis sont dans la salle à toutes les représentations. Tous les soirs, c'est un peu cher. Alors ils dressent leur camp au quatrième étage de l'Opéra Comique. Au moins, de là, ils ont une vue dégagée sur tout ce qui se passe dans la salle. Quand on s'agite et qu'on s'indigne dans le parterre, ils peuvent facilement réagir. Ils sont bien placés pour décocher leurs flèches, leurs bravos et leurs hurrahs.

Un extrait du quatuor à cordes en fa majeur de Maurice Ravel sous les archets du quatuor ébène. Péléas et Mélisande étaient à l'origine une pièce de Maeterlinck créée en 1893 et Debussy l'a transformée en opéra entre cette année-là et 1902. Un mot sur l'histoire. Nous sommes dans le royaume imaginaire d'Allemonde. Au cours d'une chasse dans une forêt, Golo, petit-fils du roi Arkel, découvre une jeune femme mystérieuse en pleurs près d'une fontaine. Mélisande. Elle refuse de révéler son passé. Golo l'épouse et l'emmène à Allemonde. Mais peu à peu, Mélisande se rapproche de Péléas, qui est le demi-frère de Golo. Entre eux naît un sentiment profond. Leur amour reste longtemps implicite, exprimé par des regards. Golo est tourmenté par la jalousie. Il finit par soupçonner leur attachement. Il les surveille, il cherche des preuves de leur relation, et quand Péléas et Mélisande s'avouent enfin leur amour pendant une rencontre nocturne près de la fontaine, Golo surgit et tue Péléas. Mélisande met au monde une petite fille avant de s'éteindre doucement. Jusqu'à la fin, elle affirme son innocence. Personne ne parvient à percer complètement son secret. Péléas et Mélisande ne racontent pas seulement un drame amoureux. Maeterlinck qui explore les forces obscures du destin, le mystère des êtres, l'incommunicabilité, la fragilité du bonheur. Debussy traduit cet univers par une musique d'une grande subtilité où les climats, les demi-teintes et les émotions intérieures comptent plus que l'action elle-même.

Qu'avez-vous fait de Péléas et Mélisande avec Gérald Finlay, Franz-Joseph Zelig, Joshua Bloom et sous la direction de Simon Rattle? Péléas et Mélisande vont susciter des critiques inspirées. Octave Mirbeau écrit « Nous aurons cette semaine la joie très douce et très forte, non d'aimer davantage Maurice Maeterlinck, ce qui est impossible, mais de l'admirer dans l'enthousiasme de tous et de l'acclamer sous la triple face de son délicieux et puissant génie de poète, de philosophe et de dramaturge. Il décrit l'œuvre comme une légende belle et triste, un poème d'un accent lyrique si nouveau, si émouvant et si simple que M. Debussy paraphrase en une musique adorable. Il a assisté à une répétition, il en garde une impression bouleversante, c'est presque comme une hantise. Il garde aussi une lumière très vive et très douce qui, loin de se dissiper, entre en lui à chaque minute davantage, le baigne, le pénètre. Il annonce que Péléas et Mélisande sera un grand triomphe. Il ne se souvient pas d'avoir entendu quelque chose de plus absolument exquis et poignant. Il parle des sensations neuves et profondes qu'il a ressenties, infiniment pures et vraiment humaines, en écoutant chanter ces pauvres petites âmes douloureuses et charmantes, et qui, dans leur balbutiement, contiennent tout le charme du rêve et toute la douleur de la vie. »

Attention, je crois qu'elle s'éveille, de Péléas et Mélisande sous la direction de Simon Rattle. Cette œuvre suscite tant d'idées diverses. Les admirateurs de Debussy la voient comme une partition clé de l'histoire de la musique. Jean Marnold dit qu'il faut remonter à Tristan pour rencontrer un événement pareil. Il est très ému. Il évoque des figures étranges et familières. Tragiques poupées attifées pour le plaisir de nos yeux, déclamant des mélopées cadencées. Il dit que la musique, c'est leur langage naturel. Et pourtant, ils ne chantent pas. Le rythme scande et martèle leurs pressentiments, leur mélancolie, leur jeu d'amour ou leur fureur. Et puis il y a ceux qui trouvent que c'est constamment insupportable, que c'est de la musique qui n'en est pas, une continuelle déclamation sans air ni lumière, d'une monotonie désespérante. L'un d'eux dit que la majorité des spectateurs se contentent par politesse de sourire discrètement entre deux petits sommes. Ceux qui apprécient l'œuvre s'indignent de ses critiques. Ils font les louanges de ce lyrisme sobre, tellement différent de celui de Wagner. On dit que Debussy s'emploie, je cite, « non pas à enfler comme une baudruche fragile les sentiments de ses héros, mais au contraire à les creuser et les approfondir ».

0: Malfragi! Avez-vous été coupable? Oui! Oui, oui!
1: Mélisande, as-tu pitié de moi, sous la direction de Simon Rattle? Il y a aussi le fait que les personnages chantent comme ils parlent. C'est tellement naturel. Car au relève, d'un bout à l'autre, court, sans autre souci apparent que la vérité, une déclamation d'une fluidité, d'un naturel unique, rapide, coulante, unie, et véritablement modelée sur la simplicité de notre douce langue. Certains se réjouissent. Enfin, un art qui ne traduit pas toujours le délire amoureux par un mouvement de marche militaire. La musique de Debussy exprime la fugacité des nuances et des passions. L'orchestre enchante l'imagination. On parle d'obsession ensorcelante, de griserie subtile. Louis Laloy est ébloui. Il ne pensait pas qu'on pouvait écrire une musique sans notes superflues qui va tellement droit au cœur. Debussy aurait retrouvé ce qu'il décrit comme un peu de la vieille âme de notre race.

un extrait de la suite de concerts de Péléas et Mélisande sous la direction de Claudio Abbado. Certains sont perdus quand même. Adolphe Julien dit que Debussy rejette toute ligne mélodique et toute forme. Il parle de tâches sonores. D'autres se demandent si cette musique n'est pas inutile, voire exaspérante. Et Catulle Mendès dit que le compositeur n'a pas rendu l'esprit poétique du drame et que sa musique reste indépendante de celui-ci. D'autres encore évoquent un brouillard harmonique qui enveloppe les voix et ouate indifféremment les situations les plus diverses. Claude Debussy se défend. Il dit qu'il a essayé de tous ses efforts et de toute sa sincérité d'identifier la musique au drame. Il précise aussi qu'il a voulu que l'action ne s'arrête jamais, qu'elle soit continue. Il est juste de dire que la musique de Péléas s'efface dès qu'il convient de laisser la liberté au personnage. Pour d'Estrange, cette musique est une inquiétante orchidée de formes troublantes, de couleurs équivoques et de parfums dangereux. Émile Vouillermoz voudrait garder cette heure fugitive, cette minute incomparable où un chef-d'œuvre dégage tout son fluide divin, ce moment où l'unisson s'établit entre un créateur et ses auditeurs.

Ah, il y a vraiment beaucoup de délicatesse dans le jeu de guitare de Thibaut Garcia, et on l'écoutait dans cet indémodable concerto d'Aranjuez de Joaquín Rodrigo Yuta Casado, était à la tête de l'Orchestre National de France, chouchou du public français et européen aussi d'ailleurs, et ce pour de bonnes raisons. Le guitariste franco-espagnol ne se faisait pas prier longtemps pour un bis.

Torre Bermeja, une pièce d'Isaac Albéniz. C'est le bis que proposait Thibaut Garcia au public de l'auditorium de Radio France à Paris à l'occasion du concert de Nouvel An 2025-2026. D'Albéniz, nous passons à l'Arlésienne de Bizet, composée en 1872. Créée juste après la défaite française de la guerre de 1870, cette pièce fut un échec retentissant à Paris, mais la musique, inspirée du folklore provençal et qui intègre le saxophone, qui est alors encore un instrument extrêmement nouveau. Cette Arlésienne, eh bien, elle va devenir célèbre par le biais de ses deux suites orchestrales. En voici tout de suite la seconde, et c'est toujours Yutaka Sato qui dirige l'Orchestre National de France.

0: Un public en délire, on les comprend, pour Sous le tonnerre et les éclairs, précédés de Pizzicato Polka, deux pièces de Johann Strauss fils, et avant ces pièces, c'était l'intermezzo, extrait de la première suite symphonique de Carmen de Georges Bizet. Voilà, ce sont les trois bisques. L'Orchestre National de France, dirigé par Yutaka Sado, offrait en guise de bons vœux au public réuni le 31 décembre 2025 à l'auditorium de Radio France à Paris. Et c'est ainsi que se terminait ce concert plus festif que jamais.
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0: La musique de chambre de Camille Saint-Saëns reste, à mon humble avis, méconnue. Réparons donc immédiatement cette injustice en écoutant un extrait de son quatuor avec piano en si bémol majeur. C'est l'opus 41.

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